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5h30 minutes pile dans le studio A de Radio Ndekeluka. Bonjour à toutes et à tous, surtout encore bienvenue dans la matinale info de ce mercredi. Mercredi 24 juin, les Jean-Baptiste sont en fête. Les prénommés Jean-Baptiste, on vous souhaite bonne fête patronale, joyeux anniversaire de naissance à tous les natifs et natives du jour. L'année vert, on vous oublie pas, on souhaite joyeux anniversaire de naissance à l'enfant. Bungalow Marlon Sage qui a un an de plus aujourd'hui sur son âge. Nous souhaitons également joyeux anniversaire de naissance à l'enfant Ramadan Saïd Yann Joram qui fête son anniversaire aujourd'hui. Le signe du mois est toujours Cancer. Nous comptons jusqu'aujourd'hui son 75 jours et nous reste 190 jours encore à parcourir. Nous sommes toujours dans la 26e semaine. L'adage d'aujourd'hui nous dit ceci: le silence du marigot ne signifie pas qu'il n'y a pas de crocodile. Explication: l'absence de bruit ou de conflit ne signifie pas toujours que tout va bien. Aujourd'hui c'est la journée internationale des femmes dans la diplomatie. L'équipe reste la même. Jefferson Digaraba, c'est mon micro pour vous tenir compagnie. La cabine technique est sous contrôle de Sosten Mikhailov Zuneita. Cependant, Christophe Jordan Badimbi se prépare à venir nous donner les informations. 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

5h43 minutes sur Radio Ndekilukavo, c'est terminé pour aujourd'hui. Merci à toutes et à tous. Une autre possibilité sera encore donnée plus tard. Et donc d'ici là, nous allons encore écouter un autre titre. Juste l'histoire, c'est pour vous préparer à retrouver Elvire Cantobé pour suivre la chronique aux paroles d'enfants. Master KJ en collaboration avec nous, c'est Bobo. Le titre, c'est Jérusalem.

0: 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Parole d'enfant.
1: Bonjour jeune homme.
2: Bonjour.
1: Comment tu vas?
2: Je vais bien. Et vous?
3: Oh, je vais bien aussi, merci.
1: Ton habit est très joli.
2: Merci.
1: Et tu as de très beaux cheveux aussi.
2: Merci.
1: On a l'habitude de te tresser?
2: Ouais.
1: Qu'est-ce qu'on fait, les locks?
2: On fait les nattes.
1: Ah, les nattes?
2: Ouais.
1: Ah, d'accord, ça te va très bien.
2: Merci.
1: J'ai perdu une dent.
2: Ah, je l'ai perdue quand je me brossais.
1: Ça fait déjà combien de temps?
2: Une semaine et demie.
1: Ah, heureusement que tu es déjà en vacances, personne ne va se moquer de toi.
2: Oui.
1: Tu t'appelles comment?
2: Je m'appelle Tahir Habib Lamine.
1: D'accord, donc tu es Lamine, le joueur Lamine, c'est ça?
2: Non, c'est pas moi.
1: Tu le connais aussi?
2: Oui.
1: Ah, ça veut dire que tu suis bien le football.
2: Oui, je suis le football. Comment je vois, ça me plaît quand les joueurs dribblent et tout ça. Et leur façon de buter, tout ça me plaît.
1: D'accord, ça veut dire que tu aimerais bien être un grand footballeur aussi ou bien?
2: D'un autre côté, oui, d'un autre non.
1: Explique-moi.
2: Parce que je ne veux pas être footballeur. Je veux être pilote.
1: Ah oui?
2: Ouais.
1: Ce sont des très jolis rêves que tu as, mais pourquoi tu ne veux pas être footballeur alors que tu aimes bien?
2: J'adore quand je suis, et quand je joue aussi, mais je veux aussi être pilote.
1: Oh, c'est très bien ça. Tu vas bien étudier pour ça, tu sais, non?
2: Oui.
1: Tu en as déjà parlé à une grande personne?
2: Oui, à ma mère.
1: D'accord, et qu'est-ce que maman a dit?
2: Elle a dit que c'est un bon rêve et je dois me mettre sur ce rêve pour l'accomplir.
1: Voilà, moi aussi je te donne ce même conseil là à la mine, d'accord?
2: Merci.
1: D'accord, tu as quel âge?
2: J'ai 10 ans.
1: Ok, c'est déjà les vacances. Tu étais dans quelle école?
2: J'étais dans l'école Genesis.
1: D'accord, en quelle classe?
2: 6e an.
1: Vous n'avez pas encore pris vos résultats de fin d'année?
2: J'ai déjà pris, j'étais admis.
1: Ah oui, en classe de 6e 2?
2: Oui.
1: Oh, donc l'année prochaine, le concours?
2: Oui, je vais le faire et je vais le réussir.
1: C'est très bien ça. Donc tu vas commencer à te préparer pendant ces vacances, non ou bien?
2: Oui.
1: Maintenant, tu n'as plus école et tout ça. Tu aimes bien le football d'un autre côté, mais tu aimerais bien être pilote. Qu'est-ce que tu fais de tes passe-temps à la maison?
2: Des fois, je joue le ballon, des fois, je regarde la télé.
1: Ah oui, et qu'est-ce que tu regardes?
2: Je regarde Bienvenue chez les Loud, des fois, les Casagrandes et Pat Patrouille aussi.
1: Ah d'accord, et Mr Bean, tu regardes pas?
2: Ah oui, je regarde Mr Bean.
1: Ah, tu vois, moi aussi, je connais, non?
2: Oui, il est rigolo.
1: Oui, il est trop drôle, c'est vrai. Et à part ça?
2: Pokémon aussi. J'aime bien aussi Oggy et les Capas.
1: D'accord. Papa et maman s'appellent comment?
2: Papa s'appelle Tahir Habib et maman s'appelle Maman Sandrine Salomé Kengelwa.
1: C'est bien ça. Bon ben Lamine, on n'a plus d'autres questions. Merci de nous avoir partagé ton petit monde. On te souhaite de passer de très belles vacances et surtout bon courage pour ton joli rêve.
2: Merci.
1: Au revoir Lamine.
2: Au revoir.
1: Au revoir mes petits compagnons, nous avions Lamine Habib Nour, il a 10 ans en classe 2e 2 depuis l'école Genesis et en vacances, on se dit à demain.
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6: Bon, encore, c'est terminé pour aujourd'hui avec la chronique aux paroles d'enfant d'Imi Mawa Begou. Dans le titre Songo, 5h49 minutes.

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17: Bonjour à tous, merci d'être des nôtres. Il est 6h, le journal avec Christ Roi Jordan Badembe. Jordan, bonjour.
18: Bonjour Jefferson Zigaraba, bienvenue à tous dans cette édition. Au sommaire, la représentante spéciale du secrétaire général des Nations Unies, Abongui, a pris la parole hier en visioconférence devant le Conseil de sécurité de l'ONU. Valentine Rugwabiza a évoqué l'amélioration de la situation sécuritaire en RCA grâce à l'appui de la MINUSCA. Propagation du virus Ebola en RDC, un nouveau plan de prévention et de riposte contre cette maladie a été validé hier par le gouvernement centrafricain. Et puis à Bangassou dans le Bomoule, la hausse du prix des denrées alimentaires sur le marché préoccupe les familles. Un reportage à suivre. En sport, football féminin, c'est la poursuite ce jour des matchs de poule du tournoi interscolaire dans les lycées publics.
17: Ouvrons cette édition avec la réunion du Conseil de sécurité des Nations Unies sur la République centrafricaine tenue hier à New York aux États-Unis.
18: En visioconférence depuis Bangui, Valentine Rugwabiza, chef de la MINUSCA, a dressé le bilan des activités de son institution pour la période 2025-2026. Emmanuel Sambourifis a suivi cette réunion.
19: Dans son intervention par visioconférence, la représentante spéciale du secrétaire général des Nations Unies a salué des progrès concrets vers une paix durable en RCA. Il s'agit notamment du retour de l'autorité de l'État sur l'ensemble du territoire, de la protection des civils et des appuis multiformes de son institution au processus électoral dans le pays. Valentine Rugwabiza a également mis en avant l'appui de la MINUSCA à l'investiture le 30 mars dernier du président Faustin Archange Touadéra après sa réélection. La mission a aussi joué un rôle important dans la mise en place de la 8e législature. Selon elle, les élections locales ont marqué une avancée en matière de gouvernance inclusive avec une participation accrue des femmes, dont la nouvelle maire de Bangui. Sur le plan sécuritaire, la chef de la MINUSCA a souligné que la situation s'est globalement améliorée, même si certaines zones frontalières restent fragiles. Elle a réaffirmé l'engagement des casques bleus à poursuivre le travail aux côtés des forces nationales pour protéger les civils et transférer progressivement ses responsabilités sécuritaires. Entre janvier et juin 2026, la mission a réalisé la fermeture de 21 bases, y compris 7 bases opérationnelles permanentes et 14 bases opérationnelles temporaires se trouvant dans des zones stabilisées. En plus, la MINUSCA a transféré un certain nombre de positions sécuritaires stratégiques aux forces nationales à Bangui. Pour Valentine Rugwabiza, ces acquis doivent être consolidés afin d'éviter tout retour en arrière et garantir une paix durable en République centrafricaine. À noter que cette réunion du Conseil de sécurité des Nations Unies intervient dans un contexte où la MINUSCA réduit l'effectif de son personnel dû à des contraintes budgétaire.
18: C'était Emmanuel Sambourifi sur Radio Ndekeluka.
17: Poursuite des audiences dans l'affaire Bossembélé devant la Cour pénale spéciale à Bangui. Hier, les juges ont procédé à l'audition du premier témoin.
18: Il s'agit de Eric Néré Massy, fils de Charles Massy, qui aurait été tué par l'ancien président François Bozizé. La Cour a cherché à faire toute la lumière sur les circonstances de sa mort. Les temps forts de cet interrogatoire avec Ondia Villabissayo.
20: Lors de son audition, Eric Massy a déclaré que les autorités tchadiennes avaient rassuré la famille sur le traitement qui serait réservé à Charles Massy après son son transfèrement à Bangui. À l'époque, ce dernier était considéré comme une menace pour le régime de François Bozizé en raison de son rôle de porte-parole de la CPJP. Le témoin affirme que son père aurait été torturé, décapité, puis dissous dans de la soude à une quarantaine de kilomètres de Bossembélé. Selon lui, la famille n'a jamais revu Charles Massy. Interrogé sur la source de ces informations, il répond qu'elles lui ont été fournies par un membre de l'équipe. Éric Massy soutient également que son père aurait été tué par François Bozizé lui-même après avoir tenu à son encontre des propos vexants. Le témoin affirme que François Bozizé aurait demandé à Charles Massy de disparaître de la scène politique s'il voulait rester en vie. La cour lui a demandé aussi qui a assuré le transfèrement de Charles Massy à Bangui, qu'il s'agirait de Jeanne Kaikwese sur les informations qu'il a reçues. Il ajoute que ce dernier l'avait contacté 4 ans plus tôt pour nier toute implication dans le meurtre de son père. À la question de savoir qui lui avait parlé de ce transfèrement, Éric Massy répond « les services de renseignement français ». La cour a ensuite présenté plusieurs pièces à conviction, notamment une lettre attribuée à 2 personnes présumées avoir assuré le transfèrement de Charles Massy à Bangui, 4 photographies des représentants, un extrait audio d'une interview de son épouse diffusée sur RFI, ainsi qu'un document relatif à un accord politique à l'origine du conflit entre François Bozizé et Charles Massy. Rappelons que la famille avait engagé des poursuites contre François Bozizé devant la Cour pénale internationale. Plus d'une cinquantaine de témoins seront entendus dans cette procédure qui vise François Bozizé, Vianney Semduro, Junior Firmin Danboy et Jeanne Kaikwese pour des crimes contre l'humanité présumés commis entre février 2009 et mars 2013 à Bangui, Boire et Bossembélé. Suspendu hier, les audiences reprendront après-demain avec la poursuite de l'interrogatoire de Éric Massy par les différentes parties au procès.
17: Le plan national de prévention et de riposte à la maladie à virus Ebola a été adopté hier par le gouvernement.
18: Ce document qui comprend 200 points vise à prévenir toute propagation de cette maladie sur le territoire centrafricain. La réunion de crise ayant conduit à son adoption a été présidée par le chef de l'État, Foussar Konchtadera. Nous l'écoutons au micro de Astrid Ogonan-Kolenge.
0: L'élaboration du plan national de préparation et de riposte à Ebola, qui a fait l'objet d'une validation par le comité présidé par le Premier ministre, chef du gouvernement, et qui cible plus de 200 points clés et postes d'entrée. Le renforcement de la surveillance épidémiologique et des systèmes d'alerte précoce. La mobilisation sociale par les canaux médiatiques, artistiques et communautaires. Le déploiement d'équipes multidisciplinaires d'intervention rapide dans les points d'entrée officiels et non officiels. Renforcer immédiatement le contrôle aux points d'entrée, particulièrement à l'aéroport international de Bangui-Foko et aux frontières avec la République démocratique du Congo. Mettre en place les dispositifs de triage et d'isolement dans toutes les formations sanitaires prioritaires. Assurer la disponibilité des intrants essentiels et des équipements de protection. Intensifier la communication sur les risques. Garantir la gratuité des soins pour une éventuelle prise en charge. Mettre en ordre l'hôpital des grandes endémies de PK24 en vue de la prise en charge adéquate d'éventuels cas.
17: La cherté de la vie préoccupe les habitants de Bangassou dans la préfecture du Mbomou.
18: Une hausse du coût des denrées alimentaires est observée ces derniers temps sur le marché. Les ménages les plus vulnérables sont les plus touchés par cette situation. Ils sollicitent l'appui des autorités pour trouver une solution. Reportage de Bolivis Massabay.
21: La voix que vous écoutez est celle de Divine, mère de 2 enfants rencontrés au marché central de la ville de Bangassou. Selon elle, pour manger à sa faim, il faut dépenser une somme de 5 000 francs CFA.
22: En ce moment, il est vraiment difficile pour nous de bien manger à notre faim. Pour bien manger, il faut dépenser au moins 5 000 francs CFA. Aujourd'hui, avec 2 000 ou 3 000 francs, on ne peut pas nourrir correctement sa famille. Un litre d'huile se vend sur les marchés à 2500 francs CFA. Même le prix d'un litre d'huile de palme a augmenté.
21: Melvin, une habitante du quartier Barima, affirme que cette situation ne lui permet pas de s'en sortir.
22: Je reviens du marché, mais tout est en hausse. Le prix de la viande de bœuf a également augmenté. Je suis obligée d'acheter uniquement des légumes pour préparer le repas de mes enfants. Avant, avec 1000 francs, je pouvais bien nourrir ma famille, mais aujourd'hui, c'est devenu difficile.
21: Pour Sylvain Bizoué, un des opérateurs économiques de Bangassou, la dégradation des routes est à l'origine de cette crise.
23: Notre route là, c'est très très très dégradée. Donc on ne peut pas amener des marchandises comme auparavant. Auparavant, on peut 1000 francs les cartons de cubes magie, 500 francs les cartons de biscuits, mais maintenant là, au lieu de payer 1000 francs cartons de cubes magie, on paye maintenant 4000 francs. Donc c'est ça qui est l'origine de cette hausse des prix.
21: Pour l'instant, les habitants de la ville de Bongassou dans la région de Haut-Oubangui fondent leur espoir sur les autorités du pays afin de réhabiliter le tronçon Bongassou-Bombari pour faciliter les échanges commerciaux. Boulevis Massambaï, de retour de Bongassou, Radio Ndekeluka.
1: Sur cette hausse du prix des denrées alimentaires, vous allez suivre Jean-Bertin Karkombo, sous-préfet de Bongassou, à la fin de cette édition comme invité du jour.
17: À Sibut dans la Kémou, les bouchers du marché central ont décidé d'augmenter le prix de la viande de bœuf.
1: Oui, Jefferson, selon eux, à partir de la semaine prochaine, le kilogramme passera de 1000 francs à 1500 francs CFA, une décision prise la semaine dernière, mais elle suscite déjà des réactions de la part des autorités locales et des consommateurs. On en parle avec notre correspondant Innocent Bangaziambi.
2: La décision fait suite, selon les bouchers, aux difficultés d'approvisionnement. Leur président Amingi Gaza s'en explique.
3: Par rapport aux difficultés sur le terrain, nous sommes obligés d'aller acheter des bœufs à Kakabandoro ou à Daya. C'est la raison qui nous pousse à augmenter le prix de la viande de bœuf.
2: On ne vend pas la viande au kilogramme. Et la Vital, restauratrice, s'oppose à cette augmentation.
4: Les prix de nos plats n'ont pas changé. Mais s'ils augmentent le prix de la viande, qu'allons-nous faire? Alors si ces bouchers veulent augmenter les prix, c'est mieux qu'ils vendent la viande de bœuf par kilo avec un prix raisonnable.
2: Cette décision d'augmenter le prix de la viande a poussé les autorités à tenir une réunion d'urgence mercredi 17 juin avec les bouchers. Le maire de Sibut, Serge Pépin Wakai, accuse certains jeunes d'être à l'origine de cette situation.
24: Par rapport aux éleveurs qui ne veulent pas amener leurs bœufs tout proche de la ville, c'est par rapport à des vols des bœufs. Il y a des braquages de bœufs et ça fait peur aux éleveurs d'amener leurs bœufs dans la périphérie de la ville. C'est comme ça que les bœufs sont un peu loin.
2: À l'issue de cette rencontre, les autorités proposent la mise en place d'un parc à bétail. Mais avant tout, une rencontre intersectorielle sera organisée afin de mettre en place un marché hebdomadaire. Rodi Gléa, secrétaire général du gouvernorat.
25: Effectivement, leur difficulté, c'est d'avoir le bœuf plus proche parce qu'aujourd'hui, ils se déplacent jusqu'à Dekoa, jusqu'à Bala, jusqu'à Ndjoukou pour trouver le bœuf. Et pour cela, nous avons demandé aux représentants de FENEC et le directeur régional de l'élevage de mettre en place un marché hebdomadaire pouvant permettre aux uns aux autres d'amener leurs bœufs sur place afin de faciliter aussi à ces bouchers d'avoir accès et approvisionner le marché de Sibut en viande de bœuf.
2: La rareté de la viande sur les marchés de Sibut est principalement liée au départ des éleveurs peuls à la recherche de pâturage pour les troupeaux. Innocent Banaziambi, Sibut, Radio Ndekeluka.
17: Actualité africaine au Soudan, sept pays européens appellent à un arrêt des attaques des FSR à El Obeid.
1: Dans un communiqué conjoint publié hier, sept pays européens, à savoir le Royaume-Uni, la France, l'Allemagne, l'Italie, l'Irlande, la Norvège et les Pays-Bas, ont appelé les paramilitaires soudanais des forces de soutien rapide à arrêter immédiatement l'attaque qu'elles mènent contre la ville d'El Obeid, capitale du Kordofan du Nord, encore sous contrôle de l'armée. Ces pays estiment qu'il existe désormais des signes crédibles d'une offensive imminente.
17: Sport football, la 9e journée de la Super League a pris fin hier au stade Barthélemy Boganda.
1: FC 8 s'est incliné hier devant Olympique Real de Bangui 8-0 et même score en faveur de Red Stars contre Ange de Maïgaro de Boire. La 10e journée démarre demain jeudi à 13h. Tout Puissant Iska jouera contre Puissant Djaoui et à 15h duel opposé à Red Stars à SCAF.
17: Football féminin, c'est la poursuite cet après-midi des matchs de poule du tournoi interscolaire.
1: À 14h, le lycée Boganda va recevoir le lycée Miskine et demain deux rencontres seront au programme. Le lycée Bimbo affronte le lycée professionnel féminin à 14h à Bimbo. Puis à la même heure, un duel va opposer lycée des Rapides qui joue à domicile au lycée Marie-Jeanne Caron.
17: En file en Coupe du Monde Jordan, les derniers matchs du groupe démarrent ce soir.
1: À 20h, deux matchs du groupe A vont se jouer. La Suisse croise le Canada et la Bosnie-Herzégovine affronte le Qatar. À 23h, ça sera le tour de la poule B. Le Maroc joue contre le Haïti et l'Écosse contre le Brésil. Ce matin à 3h, la RDC a été battue par la Colombie 1-0. Même score en faveur de la Croatie face à Panama. Hier, le Portugal a malmené l'Ouzbékistan 5-0 grâce à un doublé de Cristiano Ronaldo. Puis le Ghana et l'Angleterre ont fait 0 buts partout.
17: Enfin, en basketball, la 9e journée du championnat de la Ligue de Bangui débutera demain au centre Martin Goku.
1: À 15h, Tongolo jouera contre Warriors, suivi à 17h de la rencontre contre Galactics 8 contre X-Trésor.
17: Volleyball, les Fouves décrochent leur billet pour la Coupe d'Afrique des Nations de cette discipline prévue en septembre prochain en RDC.
1: Billet organisateur du championnat d'Afrique de la zone 4 qualificatif à cette Coupe, la RCA obtient son ticket à la suite du forfait du Congo-Brazzaville. Seule autre nation engagée dans cette compétition, les Diables Rouges se sont désistés à la dernière minute, offrant ainsi la qualification aux Fouves. C'est la fin de cette édition, merci à vous de l'avoir écouté.
17: Gardez l'écoute, auditrices et auditeurs, chers internautes, pour suivre l'invité de la rédaction.
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17: Radio Ndekeluka reçoit aujourd'hui Jean-Bertin Karakombo, sous-préfet de Bangassou. Son entretien avec Bolivis Massambaï porte sur la hausse des prix des denrées alimentaires sur les marchés de la ville ainsi que la situation socio-économique de la région.
8: Monsieur Jean-Bertin Karakombo, bonjour.
9: Bonjour, monsieur le journaliste.
8: La ville de Bangassou, située à plus de 750 km de Bangui, connaît plusieurs difficultés socio-économiques. Comment évaluez-vous la situation actuelle de la région?
9: La région, plus particulièrement la sous-préfecture de Bangassou, a connu assez de turbulences, dont on a pensé trouver une certaine solution en profitant des ONG qui viennent chez nous ici, pour essayer de relever un peu le niveau de la vie de cette société du point de vue économique. Parce que je crois qu'il y a certaines ONG qui viennent dans différents domaines pour essayer de nous appuyer.
8: Monsieur le sous-préfet, la hausse des prix des denrées alimentaires pèse lourdement sur le pouvoir d'achat des ménages. Beaucoup disent ne plus parvenir à couvrir leurs besoins essentiels. Quelle solution comptez-vous mettre en œuvre pour faire face à cette situation?
9: Bangassou était une ville vraiment qui était incomparable avec les autres villes. Bangassou, c'était le jardin des ici, on trouvait tout. Tout ce qui concerne la nourriture, il n'y avait pas de problème. Mais maintenant, on a fini avec l'éléphant, avec les différentes sortes de gibier. Du point de vue aquatique, même les poissons sont devenus rares. Nous ne connaissons pas les mobiles. Mais de toutes les façons, on a pu parler de ces événements qui ont marqué la République centrafricaine défavorablement. Donc les étrangers en étaient profités pour venir piller la plupart de nos richesses. Donc ils ont tué nos éléphants, tué nos bêtes, comme bon leur semble. Ça a freiné la vie de la population de Bangassou.
8: Mais par rapport à la hausse des prix des denrées alimentaires sur le marché central de Bangassou, comment expliquez-vous cette situation?
9: On a pris une solution, surtout à travers le gouverneur. Le gouverneur, au regard de cette situation, avait rassemblé tous les techniciens dans le domaine. Donc, à savoir ceux du commerce, la municipalité, ainsi de suite, pour essayer de pallier ce problème. On a pu chercher à s'entendre avec les commerçants pour voir à quel niveau rabaisser le prix. Or, le plus grand problème, c'est que les éleveurs, parfois, ils envoient, au lieu de tuer les bœufs ici sur place au profit du peuple centrafricain, ils envoient vendre leurs bœufs de l'autre côté de la rive, à savoir au Congo démocratique. Donc les Congolais quittent chez eux, ils viennent tuer nos bêtes, ils fournissent les cartouches à la population, qui tue nos bêtes, qui détruit surtout la population, qui détruit nos faunes.
8: Monsieur Jean-Bertin, depuis plusieurs mois, les habitants de cette région rencontrent d'importantes difficultés d'accès à Internet. Qu'est-ce qui explique ce problème?
9: Nous observons assez de difficultés de ce point de vue et nous demandons à ce que les responsables de ces réseaux puissent nous venir en aide pour essayer de réparer, peut-être que ça soit en partie, cette difficulté.
8: Monsieur le sous-professeur, ça fait déjà combien de mois que ce problème perdure?
9: Ça a perduré, hein. Tantôt, ça se rétablit, tantôt, ça s'éclipse. Donc, ça a perduré. La solution que nous voudrons préconiser, c'est de dire à ceux-là qui gèrent les réseaux, à savoir Télécel, Orange, même si vous pourrez encore revenir une fois de plus ici, ça va nous mettre à l'aise. Donc il faudrait que ces responsables-là prennent leurs responsabilités.
8: Malgré le retour progressif à la stabilité, de nombreux habitants de Bangassou continuent de vivre sans accès à l'électricité. Quel regard portez-vous sur cette réalité, monsieur le sous-préfet?
9: Il y a un projet sur l'électricité qui est là. Je crois qu'il y avait eu une étude de faisabilité. Maintenant, on attend que ce projet-là soit exécuté. Mais toutefois, c'est un peu difficile de souligner, mais certaines ONG qui étaient venues implanter les panneaux solaires, les photovoltaïques, mais vous savez, le patriotisme étant absent, nos propres enfants ont vandalisé cela, ils ont pris ces panneaux-là pour aller vendre de l'autre côté de la rive surtout.
8: Mais parlons de l'électricité qui n'est pas présente dans la ville de Bangassou, comment vous expliquez cela?
9: Non, ça ne relève pas de ma compétence. C'est l'État qui devrait prendre cette responsabilité, mais l'État est en phase de le faire. Il y a déjà des projets en vue, comme je vous l'avais dit tout à l'heure, il y a déjà un projet en cours, sans doute que ça va se réaliser. La patience semble importante pour qu'on arrive au bon port.
8: Monsieur le sous-préfet, la société de distribution d'eau en Centrafrique, Sodeca, a pour mission d'assurer l'approvisionnement en eau potable des populations sur l'ensemble du territoire centrafricain. Comment expliquez-vous son absence à Bangassou?
9: Et le problème d'eau et d'électricité, tout ça là, ce sont des grands travaux. Et je crois que l'État est à pied d'œuvre. Nous allons arriver au bon port. Je crois qu'on parle de certaines républiques. Le président et son gouvernement va prendre toute responsabilité à pouvoir nous mener vers le bon port.
8: L'opération Kwati Kodro ne semble pas y être respectée dans la ville de Bangassou. Comment vous expliquez cela?
9: L'opération Kwati Kodro se fait. Mais vous savez, donc les gens en font en dents de scie. Il nous faut des stratégies parfois pour ramener les gens en ordre. Donc la mentalité a beaucoup baissé. Les gens, puisqu'ils sont habitués avec les ONG, on pense que ce sont les ONG, ce sont les ONG qui les appellent, ils viennent en grand nombre. Mais si ce n'est pas les ONG et que c'est un problème purement national, il y a un peu d'esprit de patriotisme qui est absent. Donc c'est un grand travail, c'est un travail de fond à pouvoir établir pour amener nos fils et nos filles à prendre conscience.
8: Monsieur Jean-Bertin Karakumbo, merci.
9: Merci le journaliste.
17: Il est le sous-préfet de la ville de Mobaye. Il était au micro de Bolivie Seman Sambaye sur Radio Ndekeluka, la version Sangose à partir de 7h15. Je vous propose ce titre de Chris Brown, ça s'appelle Zéro. Et juste après, on va se retrouver dans la chronique Un jour, une question.

0: Bonjour, monsieur le roi, c'est Ulrich.
1: Pourquoi les coupures d'eau et d'électricité continuent-elles malgré les nombreuses promesses d'amélioration?
2: Bonjour à toutes et à tous. Surtout merci pour cette question, cher auditeur. C'est une réalité que vivent bon nombre de centrafricains, les coupures d'eau et d'électricité. À Bangui comme dans certaines villes de province, il n'est pas rare de passer des heures, voire des jours sans électricité. Même constat pour l'eau potable, dont l'accès reste difficile dans certains quartiers. Pourtant, les habitants entendent régulièrement parler de projets de réhabilitation, d'investissement et de promesses d'amélioration. Alors, pourquoi les difficultés persistent-elles? D'abord, il faut comprendre que les infrastructures du pays sont confrontées à de nombreux défis. Une partie des réseaux de distribution date de plusieurs décennies et nécessite d'importants travaux de modernisation. Au fil des années, la population a augmenté, notamment dans la capitale, tandis que les équipements n'ont pas toujours suivi cette évolution. Ensuite, il y a la question de moyens. Produire et distribuer l'électricité ou l'eau demande des investissements considérables. Les sociétés publiques comme l'Enerca pour l'électricité et la Sodeca pour l'eau doivent souvent faire face à des contraintes financières, techniques et logistiques importantes. Il existe également des pertes sur les réseaux, des installations parfois dégradées et des difficultés d'entretien qui compliquent davantage la situation. Pendant la saison sèche, certaines ressources en eau peuvent être plus limitées tandis que la forte demande en énergie exerce une pression supplémentaire sur le système électrique. Au-delà des aspects techniques, les citoyens demandent surtout de la visibilité. Quels sont les projets en cours? Quand les travaux seront-ils achevés? Quels quartiers seront prioritaires? Ce sont des questions légitimes auxquelles les habitants souhaitent obtenir des réponses claires. Car derrière chaque coupure, il y a des élèves qui peinent à étudier le soir, des commerçants qui perdent des revenus, des centres de santé qui doivent s'adapter et des familles dont le quotidien devient plus difficile. L'accès à l'eau et à l'électricité demeure l'un des grands défis du développement en République centrafricaine. Comprendre les causes est important, mais les citoyens attendent surtout des solutions durables et des résultats visibles. Merci de votre attention et à très bientôt sur nos ondes.
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Aujourd'hui à Bangui, le ciel restera très chargé. Les températures seront comprises entre 22 et 33 degrés Celsius. Elles seront très chaudes l'après-midi. La fiabilité de la situation est bonne ce matin. À Bangui, la température ressentie en raison de l'humidité de 26 degrés. Ciel nuageux avec de courtes éclaircies, faible risque d'averse 20% et le risque de pluie signalé ce matin à Bangui. Dans les après-midi, toujours à Bangui, la température sera de 44 degrés. Le ciel se dégageant, mais persistance d'un risque orageux. Possibilité d'averse 45% et le risque de pluie signalé à Bangui dans les après-midi. Dans la soirée, la température ressentie sera de 29 degrés, ciel à moitié nuageux, possibilité d'averse 30% et le risque de pluie signalé à Bangui dans la soirée. Après Bangui, nous sommes dans la région de Bomo, plus précisément à Tokoyo, où l'état du ciel restera changeant. Les températures varieront entre 21 et 32 degrés Celsius. Au cours de la journée, elles seront très chaudes l'après-midi. La fiabilité de la situation est bonne ce matin. À Tokoyo, en raison de l'humidité, la température ressentie est de 24 degrés. Le ciel est à moitié nuageux, sans précipitation, 25%. Et le risque de pluie ici et là-bas. Dans les après-midi, la température sera de 38 degrés, éclaircie passant nuageux, parfois dense, sans précipitation. Qu'un risque de pluie est signalé dans les après-midi à Tokoyo. Dans la soirée, la température en raison de l'humidité sera de 27 degrés, ciel variable devenant peu nuageux, toujours sans précipitation. Et donc, si vous êtes du côté de Badaku, si vous êtes à Mboro, Bambarasa, cette prévision météorologique est la même pour vous.

16h29 minutes sur Radio Ndakiluka, terminé avec la prévision météorologique. Je vous propose ce titre de Centrafricain Jazz Molenga. Vous voyez quoi, hein? Nous allons écouter ce titre et juste après, c'est pour retrouver Emmanuel Samboli et Kotara Xavier Bembeli dans le magazine Histoire de Radio Ndakiluka. Ici la Centrafrique.

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0: 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Comme ça, voilà la question d'un dossier qui nous sommes. Est-ce qu'elle a un vrai contrôle si tenez à côté de nous avec Linda l'alerte, hein? À que c'est l'alerte, hein?
2: Contrôle
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0: 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Mais quoi là? Papa, à la bouche, à pédiguer quoi là?

c'est terminé pour aujourd'hui avec la sensibilisation avec la troupe Linga sur Radio Ndekeluka, 6h50 minutes. Voici maintenant l'éphéméride de ce 24 juin. Le 24 juin 2012, la ville de Bakoum a été attaquée, a été l'objet d'attaque. L'attaque est survenue en début d'après-midi quand les assaillants ont fait irruption dans la ville, créant la panique et la débandade au sein de la population. 2016, le 24 juin, après 5 jours de captivité, des 6 policiers centrafricains enlevés le 19 juin par un groupe armé au PK5 recouvraient la liberté. Ils avaient été kidnappés alors qu'ils étaient en service dans le 3e arrondissement de Bangui. Les ravisseurs conditionnaient leur libération à celle de 4 personnes suspectes arrêté par les forces de sécurité le 18 juin de la même année au PK12 à la sortie nord de Bangui. Automatiquement après leur remise en liberté, les 6 policiers ont été reçus au palais de la Renaissance par le président de la République Faustin Archange Touadéra. Dans la nuit du 24 juin 2021 au quartier La Kwanga dans le 2e arrondissement de Bangui, un drame s'était produit au domicile de l'ex-présidente de l'Association des femmes juristes de Centrafrique, AFJC, Natia Karine Fornel-Poutou. Sa maison avait pris feu malgré plusieurs tentatives de secours du voisinage et des sapeurs-pompiers. L'activiste des droits de la femme et ses 3 enfants sont morts asphyxiés. Voici tout comme éphéméride pour ce 24 juin sur Radio Ndekeluka, 6h52 minutes. Suivez maintenant un jour, une chanson.

Bonjour, je suis Ndaïkouma Abigail. Je suis à Bouirab, à côté du Père Dogo. Mon artiste préféré, c'est Emma. Je l'aime beaucoup, vu que ses musiques, ses chansons me touchent vraiment. Emma, sa chanson de Serré Serré, elle a dit « Moi, je te veux coller ».

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C'est ce qui est droit fondamental, droit à l'éducation, droit à la santé, droit à la protection.

0: Et Jean-Pierre Rousseau, Nadine Rocoisina, Tilo, chronique Le Bon Mot et Plus. Sans plus tarder, auditrices et auditeurs des 100.9 FM, suivons la chronique Le Bon Mot avec professeur Jean-Pierre Rousseau sur les grandes vacances.
1: As-tu indiqué le cas? Le Bon Mot.
2: Les grandes vacances. Grandes. Adjectif. Du latin grandis. De taille élevée. Qui a des dimensions étendues. D'une taille, d'une intensité, d'une quantité supérieure à la moyenne, qui se distingue par quelque chose de remarquable, par ses qualités, son talent, son prestige. Vacances. Nom féminin pluriel. Période légale d'arrêt, d'arrêt de travail des salariés. Période de congé dans les écoles, les universités. Période de repos d'une personne qui travaille. Les grandes vacances sont une longue période de repos accordée aux élèves et aux étudiants après une année scolaire. Elles marquent généralement la fin des cours et permettent aux apprenants de se détendre avant la rentrée suivante. Les grandes vacances permettent aux élèves et aux étudiants de se reposer après une année d'efforts scolaires, participer à des activités culturelles, sportives ou éducatives, découvrir de nouveaux lieux, se préparer pour la prochaine année scolaire.
1: 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Télémina Sango.
2: Les grandes vacances. 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

0: Et bonjour à tous, il est bien 8h sur Radio Nekiluka. Démarrons la matinée à service par la voix de Christopher Jordan Badingbi. Bonjour Jordan.
1: Bonjour Elvire Kentombe. Bienvenue à tous dans ce bulletin d'information. La représentante spéciale du secrétaire général des Nations Unies à Bangui a pris la parole hier devant le Conseil de sécurité de l'ONU en visioconférence depuis Bangui. Valentine Rugwabiza, chef de la MINUSCA, a dressé le bilan des activités de son institution pour la période 2025-2026. Emmanuel Samboulifis a suivi cette réunion.
2: Dans son intervention par visioconférence, la représentante spéciale du secrétaire général des Nations Unies a salué des progrès concrets vers une paix durable en RCA. Il s'agit notamment du retour de l'autorité de l'État sur l'ensemble du territoire, de la protection des civils et des appuis multiformes de son institution au processus électoral dans le pays. Valentine Rugwabiza a également mis en avant l'appui de la MINUSCA à l'investiture le 30 mars dernier du président Faustin Archange Touadéra après sa réélection. La mission a aussi joué un rôle important dans la mise en place de la 8e législature. Selon elle, les élections locales ont marqué une avancée en matière de gouvernance inclusive avec une participation accrue des femmes, dont la nouvelle maire de Bangui. Sur le plan sécuritaire, la chef de la MINUSCA a souligné que la situation s'est globalement améliorée, même si certaines zones frontalières restent fragiles. Elle a réaffirmé l'engagement des casques bleus à poursuivre le travail aux côtés des forces nationales pour protéger les civils et transférer progressivement ses responsabilités sécuritaires. Entre janvier et juin 2026, la mission a réalisé la fermeture de 21 bases, y compris 7 bases opérationnelles permanentes et 14 bases opérationnelles temporaires se trouvant dans des zones stabilisées. En plus, la MINUSCA a transféré un certain nombre de positions sécuritaires stratégiques aux forces nationales à Bangui. Pour Valentine Rugwabiza, ces acquis doivent être consolidés afin d'éviter tout retour en arrière et garantir une paix durable en République centrafricaine. À noter que cette réunion du Conseil de sécurité des Nations Unies intervient dans un contexte où la MINUSCA réduit l'effectif de son personnel dû à des contraintes budgétaires.
1: Merci à vous Emmanuel Samboulifis. Et puis le plan national de prévention et de riposte à la maladie à virus Ebola a été adopté hier par le gouvernement. Ce document qui comprend 200 points vise à prévenir toute propagation de cette maladie sur le territoire centrafricain. La réunion de crise ayant conduit à son adoption a été présidée par le chef de l'État Faustin Archange Touadéra. Nous l'écoutons au micro de Astrid de Bonheur Collingué.
3: L'élaboration du plan national de préparation et de riposte à Ebola, qui a fait l'objet d'une validation par le comité présidé par le Premier ministre, chef du gouvernement, et qui cible plus de 200 points clés et postes d'entrée. Le renforcement de la surveillance épidémiologique et des systèmes d'alerte précoce. La mobilisation sociale par les canaux médiatiques, artistiques et communautaires. Le déploiement d'équipes multidisciplinaires d'intervention rapide dans les points d'entrée officiels et non officiels. Renforcer immédiatement le contrôle aux points d'entrée, particulièrement à l'aéroport international de Bangui-Poko et aux frontières avec la République démocratique du Congo. Mettre en place des dispositifs de triage et d'isolement dans toutes les formations sanitaires prioritaires. Assurer la disponibilité des intrants essentiels et des équipements de protection. Intensifier la communication sur les risques. Garantir la gratuité des soins pour une éventuelle prise en charge. Mettre en ordre l'hôpital des grandes endémies de PK24 en vue de la prise en charge adéquate d'éventuels cas.
1: C'était Faustin Archange Touadéra, président de la République. Hors de nos frontières au Soudan, 7 pays européens, à savoir le Royaume-Uni, la France, l'Allemagne, l'Italie, l'Irlande, la Norvège et les Pays-Bas, appellent à un arrêt des attaques des FSR à El Obeid dans un communiqué conjoint publié hier. Ces États ont appelé les paramilitaires soudanais des forces de soutien rapide à arrêter immédiatement l'attaque qu'elles mènent contre cette ville. Ces pays estiment qu'il existe désormais des signes crédibles d'une offensive imminente. En sport, basketball, la 9e journée du championnat de la Ligue de Bangui débutera demain au centre Martin Goku. À 15h, Tongolo jouera contre Warriors, suivi à 17h30 de la rencontre Galactique 8 contre Itrésor. Football, Coupe du Monde pour terminer. Les derniers matchs de groupe démarrent ce soir à 20h. Deux matchs du groupe A vont se jouer. La Suisse croise le Canada et la Bosnie-Herzégovine affronte le Qatar. À 23h, ça sera le tour de la poule B. Le Maroc joue contre Haïti et l'Écosse contre le Brésil. Ce matin à 3h, la RDC a été battue par la Colombie 1-0, même score en faveur de la Croatie face à Panama. Hier, le Portugal a malmené l'Ouzbékistan 5-0 grâce à un doublé de Cristiano Ronaldo. Puis le Ghana et l'Angleterre ont fait match nul 0 but partout. C'est la fin de cette édition. Merci de l'avoir écouté, mais ne quittez pas car la version Sango, c'est tout de suite. 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

0: Voilà, merci bien pour ce titre, si pas formidable musique, Vanessa, maintenant vous avez communiqué.
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0: Et nous démarrons ici par l'étude de Maître Bienvenu Sawia, huissier de justice commissaire-priseur, qui informe les personnels de SOS Village d'Enfants qu'elle procédera à la vente aux enchères publiques des équipements de la dite ONG au plus offrant et dernier enregistreur à la soumission souple et fermée le samedi 4 juillet 2026 au siège de la dite ONG à 10h, 6 quartiers Batignolles, en face de Damika à Bangui. Il s'agit des équipements suivants, des véhicules marque Toyota, Hilux, Toyota Fortuner, Toyota Hardtop et deux Toyota Hiace Bus. La mise à prix à partir duquel le soumissionnaire peut faire ses propositions sera affichée sur chaque lot. Les véhicules mis en vente sont sous admission temporaire de la douane. Pour participer à la vente, l'enregistrement au préalable est obligatoire. La soumission a déjà débuté depuis hier, mardi 23 juin. Ça va prendre fin le vendredi 3 juillet 2026 au siège de l'ONG de 8h à 15h et la visite des équipements. L'adjudicataire payera ensuite du prix de l'adjudication au titre des frais de l'huissier de justice commissaire-priseur un taux de 12% à l'instant de l'adjudication. L'article 13 du décret numéro 23.248 du 9 octobre 2023. Le vendeur payera également à titre d'émoulement à l'huissier de justice commissaire-priseur un taux de 4% du montant total de vente réalisé. Les conditions de vente, paiement au comptant, 12% sur du prix de vente pour l'adjudicataire, 4% sur du prix de vente pour le vendeur et enlèvement immédiat sous peine de folles enchères. Pour plus d'informations, les numéros 72 22 10 50 ou le 75 73 04 09 sont disponibles. Le ministère des Finances et du Budget porte à la connaissance de l'ensemble du public, notamment des usagers de motocyclettes, des véhicules et toutes catégories de puissance motrice, ainsi que des exploitants de jeux de hasard, que les vignettes fiscales pour l'année en cours sont désormais disponibles. En conséquence, toutes les personnes concernées sont invitées sans délai à se rapprocher des services compétents de la Direction générale des impôts et des domaines afin de s'acquitter de cette obligation dans les meilleurs délais. Le ministère des Finances et du Budget informe également qu'une période de grâce est accordée jusqu'au 25 juin. Passé ce délai, une opération massive de contrôle sera organisée sur l'ensemble du territoire national. Les contrevenants s'exposeront aux sanctions prévues par la réglementation en vigueur, notamment le paiement de pénalités et autres mesures coercitives. Le ministère des Finances et du Budget réitère son appel au civisme et à la responsabilité de tous afin de respecter strictement ces dispositions. 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
0: C'est déjà la saison pluvieuse, alors quelle attitude adopter pendant ce temps-là? Retrouvons Jefferson Zigaraba dans la chronique Bien-être Santé.
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3: Bonjour à tous. Quand arrive la saison des pluies, notre vie change un peu. Il pleut souvent, il fait humide et cela peut jouer sur notre corps et notre humeur. C'est pourquoi il est important d'adopter de bonnes attitudes pour rester en bonne santé et se sentir bien. D'abord, la pluie peut nous rendre fatigués ou moins motivés. Parfois, on a juste envie de ne rien faire. Dans ces moments, il est bon de prendre du temps pour soi. Il est bon de prendre du temps pour soi, se reposer, écouter de la musique, discuter avec la famille ou les amis peut aider à garder le moral. Ensuite, il faut prendre soin de son corps. Pendant la saison des pluies, il est important de ne pas rester mouillé trop longtemps. Il faut se changer rapidement, porter des vêtements adaptés et se couvrir pour éviter de tomber malade. Il faut aussi faire attention à la santé. Les moustiques sont plus nombreux pendant cette période. Dormir sous une moustiquaire, boire de l'eau propre et garder une bonne hygiène sont des gestes simples mais très importants pour éviter les maladies. À la maison, il est bon de garder un endroit propre et sec. Quand l'environnement est propre, on se sent mieux et plus à l'aise. Enfin, la saison des pluies est un moment pour ralentir un peu. Il ne faut pas trop se fatiguer. Il faut trouver un bon équilibre entre le repos et les activités. En résumé, pour bien vivre la saison des pluies, il faut prendre soin de soi, rester prudent et garder de bonnes attitudes. Ainsi, même avec la pluie, on peut rester en bonne santé et se sentir bien. 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
4: 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Les points d'actualité de ce jour avec Christophe Jordan Badimbi. Bonjour Jordan.
5: Bonjour Elvire Kentombe, bonjour à tous. Un plan national de prévention et de riposte à la maladie à virus Ebola a été adopté hier par le gouvernement. Ce document qui comprend 200 points vise à prévenir toute propagation de cette maladie sur le territoire centrafricain. La réunion de crise ayant conduit à son adoption a été présidée hier par le chef de l'État, Faustin Archange Touadéra. À Sibiu dans la Kémo, les bouchers du marché central ont décidé d'augmenter le prix de la viande de bœuf. Selon eux, à partir de la semaine prochaine, le kilogramme passera de 1000 à 1500 francs CFA, une décision prise la semaine dernière, mais elle suscite déjà des réactions de la part des autorités locales et des consommateurs. Au Sénégal, hors de nos frontières, une proposition de réforme de la Constitution sera examinée à partir d'aujourd'hui en commission par les députés du pouvoir et de l'opposition. L'objectif est de proposer d'éventuels amendements avant que le texte ne soit soumis à l'adoption lundi prochain à l'ensemble des députés. Mais déjà, des voix s'inquiètent de potentielles différences entre la proposition de réforme faite par la présidence en avril dernier et celle présentée par les députés du PASTEF. En sport football féminin, c'est la poursuite ce jour des matchs de poule du tournoi interscolaire à 14h. Le lycée Bouganda va recevoir le lycée Miskine.
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0: 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C'est l'heure de retrouver Destin de Bonheur Willy Khan dans Demain la Terre, notre magazine consacré à l'environnement. Destin, bonjour.
1: Bonjour Elvire Kentumbe, bonjour à toutes et à tous.
0: De quoi parle l'émission aujourd'hui?
1: Aujourd'hui, nous nous intéressons à la lutte contre les déchets plastiques en République centrafricaine à travers l'initiative de l'organisation Jeunesse Verte Active, JVA.
0: Alors nous vous écoutons.
1: C'est parti.

0: Auditrices et auditeurs, heureux de vous savoir nombreux à l'écoute de Demain la Terre, votre magazine consacré à l'environnement sur Radio Ndekiluka. Les déchets plastiques représentent aujourd'hui un véritable problème pour l'environnement et la santé en République centrafricaine. Chaque jour, ils envahissent les rues, ils polluent les marchés, les rivières et les espaces publics. Lorsqu'ils sont mal gérés, ils contribuent aussi à la pollution de l'air et au changement climatique. Alors, comment réduire cette pollution? Quelles solutions existent déjà dans le pays? La fabrication du charbon et de pavés écologiques à partir des déchets plastiques peut-elle aider à améliorer la situation? Autant de questions que nous abordons dans notre émission d'aujourd'hui avec nos deux invités, Elohim Bema, chef de projet, et Christina Pungo, responsable du développement agricole à l'organisation Jeunesse Verte Active. Dans notre rubrique recyclage, nous vous montrerons également comment donner une seconde vie aux déchets plastiques qui s'accumulent dans nos maisons. Et comme on le fait chaque semaine, commençons par l'actualité environnementale. Dans Loampendé, l'accès à l'eau potable devient de plus en plus difficile pour les habitants du village Badok, situé à 5 km de Bokaranga sur l'axe Bozoum. Selon les autorités locales, plus de 3000 personnes vivent dans cette localité. Cette pénurie d'eau provoque de nombreux problèmes de santé. Les habitants lancent un appel au gouvernement et à ses partenaires pour trouver une solution. Reportage de Peggy Gertrude Serenou.
1: À Badok, la situation est préoccupante. Trouver de l'eau potable relève

0: sur des bases aériennes dans la sous-préfecture de Bokaranga. Plusieurs cas de maladies diarrhéiques sont signalés dans le village lié à la consommation d'eau insalubre. La population appelle les autorités centrafricaines à réagir rapidement pour soulager leur souffrance. Bokaranga, Peggy Gertrude Serenou, Radio de Keluka.
1: Cependant, à Obo, dans le Mbomou, plusieurs familles vivent dans des conditions difficiles après la destruction de leur maison par les fortes pluies. Les intempéries qui se sont abattues vendredi dernier sur la ville ont causé d'importants dégâts matériels. Notre correspondant Moïse Bakwa a rencontré quelques sinistrés.
2: Ici au quartier Bambito, quelques personnes réparent leurs maisons dont les toitures ont été emportées pendant les pluies diluviennes de ces derniers jours. Mais doit sur la tête, Viviane et Service Savourou regarde sa maison détruite.
3: Pendant 3 jours, Nguna Pikangangugina battu pour.
4: Il a plu pendant 3 jours accompagné de vents violents. Les toitures de notre maison ont donc été enlevées. Je ne sais quoi faire puisque c'est une maison familiale et je n'ai pas d'argent. Il n'y a personne qui peut m'aider.
2: Sur les sites de déplacés des Émions, plusieurs abus sont également à terre. Guy Anselme, Venezungale, venu des Émions, déplore leurs conditions de vie.
5: Ici sur le site, nous avons construit des abris, mais lorsqu'il a plu, certains se sont écroulés. Regardez, nos matériels sont sous le hangar. C'est là où nous avons même passé la nuit. Certaines personnes ont été blessées suite à l'écroulement de leur maison. Nous avons quitté Zemio pour vivre sur ce site de déplacés de Obo. Alors après ce qui s'est passé, nous demandons de l'assistance humanitaire.
2: Du côté de Katengilingiri, il y a une vingtaine de maisons écroulées selon le notable David Goumé-Sin. Il plaide en faveur des sinistrés.
6: Vraiment, dans mon quartier, il y a trop de dégâts. Plus de 20 maisons sont effondrées. Et puis, deux bâtiments de l'école Bambito, les toitures sont enlevées par le vent. Et il y a des arbres qui sont tombés sur les toitures. Il y a aussi une maman de 3e âge que la maison a été effondrée sur elle. Elle a eu des chocs au dos, des blessures sur les pieds, un peu partout. Les personnes qui n'ont pas de maison pour le moment, là, leur vie seront comment? Ils vont dormir où? Ils vont manger quoi? Il y a des ustensiles que la maison est tombée là-dessus. Raison pour laquelle je demande au gouvernement de venir à notre aide, aux ONG aussi.
2: Selon les décomptes effectués par les membres de la Croix-Rouge locale, une 60aine de maisons se sont effondrées suite à la pluie du Rivière du vendredi dernier. Obo, Moïse Bakwa, Radio de Keluka.
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1: Comme annoncé au début de cette émission, nous parlons aujourd'hui de la lutte contre les déchets plastiques en République centrafricaine à travers une initiative de transformation de ces déchets en charbon et en pavé écologique. Cette initiative est portée par l'organisation Jeunesse Verte Active. Pour en parler, nous recevons Elohim Bema, chef de projet, et Christina Pungo, responsable du développement agricole au sein de cette organisation. Monsieur Elohim Bema, bonjour.
7: Bonjour, monsieur le journaliste.
1: Vous êtes coordonnateur projet Réciculture à l'organisation Jeunesse Verte Active JVA. À côté de vous, nous avons Madame Christina Pungo. Bonjour.
8: Bonjour Monsieur Destin.
1: Responsable agriculture durable à Jeunesse Verte Active. On va commencer par vous. Pouvez-vous présenter brièvement l'association JVA et sa mission principale dans le domaine environnemental?
8: Alors, la Jeunesse Verte Active est une équipe que nous avons constituée depuis le mois de février pour participer au JFEA à Brazzaville du 5 au 1er juin 2026. Notre équipe est constituée de 5 Centrafricains, à savoir Mbema Elohim, Christina Pungo en ma personne, Kendall Baza, Astrid Mbaram, ainsi que Etienne Soukamkian. Et notre principale mission dans le domaine environnemental est de préserver l'environnement tout en valorisant les déchets. Nous mettons en œuvre différentes solutions pour changer le mode de vie des habitants de la République centrafricaine et en général du bassin du Congo.
1: Ok, merci beaucoup. Revenons vers vous, monsieur Elohim. Qu'est-ce qui vous a d'abord motivé à vous engager dans la lutte contre la pollution plastique en République centrafricaine?
7: Merci, monsieur le journaliste. Ce qui me motive particulièrement, c'est le fait de voir les déchets inonder nos villes. Dans nos quartiers, nous voyons souvent l'inondation, c'est causé beaucoup plus par les déchets qui bouchent les canaux. Et donc, c'est pour cela que nous nous sommes dit qu'en tant que jeunes, nous devons aussi prendre soin de notre environnement. Et nous nous sommes réunis pour réfléchir et mettre en place ce projet.
1: Donc, selon vous, les déchets plastiques sont en augmentation en République centrafricaine, c'est ça?
7: Oui, effectivement.
1: Alors, quelle est la cause de l'augmentation de ces déchets plastiques dont vous prétendez lutter contre?
7: Je pourrais vous dire qu'actuellement, si nous voyons bien, il y a beaucoup d'entreprises qui font dans la production de

0: l'eau pure, de l'eau aussi en bouteille. Et maintenant, il y a déjà ce système de recyclage, mais c'est pas vraiment efficace. Et la population centrafricaine, lorsqu'elle consomme de l'eau pure, elle a tendance à jeter les déchets là n'importe où. Et maintenant, ces déchets sont à l'origine de la pollution et ça dégrade aussi souvent le sol.
1: Revenons vers vous, Madame Christina Pungo. Vous avez dit dans votre propos liminaire ici que vous avez pris part à la journée francophone de l'innovation environnementale qui s'est déroulée à Brazzaville du 1er au 5 juin dernier. Quels ont été les principaux acquis de cette participation?
2: Alors, lors des journées francophones de l'innovation environnementale en action dans le bassin du Congo, il y a 2 semaines à Brazzaville, nous avons beaucoup acquis en matière de connaissances théoriques et pratiques. Nous avons développé notre façon de communiquer déjà en faisant la sensibilisation auprès des habitants. Principalement, nous, notre équipe était basée au quartier Bakongo. Pour ceux qui connaissent la ville de Brazza, nous avons eu à travailler directement avec la population et nous avons senti ce besoin-là. La population était prête à s'engager dans les emplois verts, c'est-à-dire les emplois qui contribuent à préserver l'environnement. Et nous avons vu aussi l'importance du projet que nous portons, en voyant aussi des jeunes de notre âge porter aussi des projets pour la préservation de l'environnement. Nous avons compris que notre mission est cruciale.
1: Et lorsque vous étiez à Brazzaville, qu'est-ce qui est nouveau ou différent dans ce que vous avez vit là-bas par rapport à la mobilisation des jeunes centrafricains dans la lutte contre le changement climatique ou la protection de l'environnement?
2: Les gens étaient très intéressés, très intéressés. Nous n'avons forcé personne à venir s'intéresser à notre travail. Les gens venaient d'eux-mêmes vers nous. Donc la mentalité, je dirais, est légèrement différente par rapport à la population centrafricaine. Les gens sont très intéressés à tout ce qui concerne l'environnement, tout ce qui concerne l'agriculture, et la ville est très verte. Donc en même temps, il y a l'urbanisation, mais on ne met pas de côté la nature.
1: Merci beaucoup pour votre réponse. Revenons vers vous, Monsieur Elohim. Vous aussi, vous étiez à Brazzaville, à côté de Madame Christina. Est-ce que cette rencontre a-t-elle influencé votre vision ou bien vos actions futures? Si oui, comment?
0: Cette rencontre a vraiment eu de l'impact sur nous, d'une manière générale, les membres de l'équipe. Parce que en tant que jeune, quitter son pays et aller dans un autre pays pour représenter le pays, maintenant sensibiliser la population locale dans le domaine de l'environnement, c'est déjà une grande chose. Et ça nous a aussi permis de voir en fait la réalité, ce qui se passe de l'autre côté, chez les autres. Et ça nous a aussi permis en fait de communiquer avec les Camerounais, les Gabonais, les Guinéens et les Congolais qui étaient là-bas.
1: Merci beaucoup Monsieur Elohim pour vos réponses. Revenons vers vous, Madame Christina. Quelles sont les principales activités que vous menez actuellement pour la lutte contre la pollution plastique à Bangui?
2: Alors, pour la lutte contre la pollution plastique à Bangui, nous produisons du biochar. Le biochar, en fait, c'est le résultat des déchets que nous transformons pour enrichir les sols. Il y a aussi le charbon écologique que nous produisons à partir de ce même biochar. Ce charbon vient de ces déchets et il réduit la déforestation. Et pour finir, il y a les pavés plastiques. Comme dans nos poubelles, il y a différents types de déchets, nous essayons de tous les valoriser. Nous avons des résultats concrets parce que ces produits peuvent déjà être utilisés directement par la population. Ils sont très accessibles. Malheureusement, pour l'instant, c'est à petite échelle que nous les produisons.
1: Alors, si vous parlez des biochars, quels sont les déchets que vous ramassez pour produire ces biochars, pour permettre aux jardiniers de mettre dans leur jardin et d'avoir des bons produits?
2: Le biochar est produit à partir de tout ce qu'il y a comme déchets organiques. Et quand je dis organiques, ce sont les déchets naturels. Donc, les feuilles de manguier, les débris végétaux. Par exemple, vous coupez votre ngunja, le reste des branches là, on peut carboniser ça et transformer ça en biochar.
1: Ça veut dire que les branches qui restent au sol pour devenir biomasse, vous transformez ça pour devenir biochar?
2: Oui, et c'est très rapide par rapport au compostage.
1: D'accord, merci beaucoup. Revenons vers vous, Monsieur Elohim. Comment est née l'idée de fabriquer des charbons écologiques?
0: Vu que ici à Bangui, il y a beaucoup de menuiseries et ces menuiseries produisent des sciures de bois. Et c'est en grande quantité. Et donc, nous nous sommes dit, comme alternative, nous voulons lutter contre la pollution, nous pouvons récupérer ces copeaux de bois et maintenant transformer en charbon écologique qui sera utilisé comme énergie tout en luttant contre la déforestation.
1: Pouvez-vous nous décrire un peu, d'une manière simple, le processus de fabrication du charbon écologique?
0: Premièrement, pour faire le charbon écologique, il nous faut des matières premières. Et maintenant, ces matières premières sont principalement le biochar et le lion. Et donc, nous allons d'abord commencer commencer par la collecte, qui est une activité qui consiste à ramasser les déchets. Et maintenant, après la collecte, on fait le tri. Nous allons essayer de séparer ces différents déchets, enlever les déchets plastiques et prendre maintenant les déchets que nous avons besoin pour faire le charbon avec. Après l'étape du tri, nous allons faire la carbonisation. Bon, la carbonisation, c'est le fait de faire brûler sans la présence de l'air à travers un four de carbonisation. Donc, c'est le pyrolyse en quelque sorte. Et maintenant, après cette carbonisation, nous avons le biochar brut qui est utilisé, comme ma collègue avait dit, pour l'agriculture. Et donc, une partie de cette biochar va être pris maintenant, va être mélangée avec le lion pour maintenant faire le charbon écologique. Et après ce mélange, nous faisons le pressage. Après le pressage, nous faisons le séchage. Après le séchage, nous avons notre produit final qui est le charbon écologique.
1: Mais est-ce que c'est charbon écologique, les auditeurs qui nous écoutent actuellement peuvent avoir ça?
0: Bon, pour le moment, c'est en étape de prototypage. Nous ne produisons pas en grande quantité.
1: Mais si les Centrafricains peuvent vous passer des commandes?
0: Oui, bon, ils peuvent passer les commandes. Nous allons leur livrer ça. Mais pour le moment, c'est pas encore en grande quantité. Mais nous travaillons aussi en partenariat avec l'association DDEDD qui fait aussi dans le recyclage des déchets. Et lui aussi, il produit aussi le charbon écologique. Donc, via l'association DDEDD, nous pouvons aussi livrer les Centrafricains qui ont besoin du charbon écologique.
1: Ok, mais quelle est la différence entre les charbons traditionnels et les charbons écologiques en matière de durabilité?
0: En matière de durabilité, je dirais, pour faire le charbon écologique, nous n'avons pas besoin de couper le bois. Nous allons prendre juste les déchets bruts, maintenant les valoriser pour trouver le charbon écologique. Et en termes de performance aussi, notre charbon est plus ou moins performant que le charbon traditionnel. Parce que vous pouvez prendre juste une briquette de 350 grammes et la durée de consommation est de 1 heure à 1 heure 30 minutes.
1: Donc c'est avantageux.
0: C'est avantageux. Vous pouvez prendre ça et préparer le coco, même malaxer la boule avec.
1: En quoi ce charbon dont vous venez de parler constitue une alternative intéressante au combustible traditionnel?
0: Parce que déjà, les gens coupe du bois pour faire le charbon traditionnel, comme je l'avais dit. C'est ça qui cause la déforestation. Et maintenant, vu que nous sommes dans le cadre de lutte contre le changement climatique, donc nous prenons les déchets pour transformer en charbon afin de lutter contre la déforestation. Donc, pour enseigner à la population que à partir de vos déchets, vous pouvez les prendre et transformer en charbon écologique au lieu d'aller dans la bourse couper les bois et favoriser la déforestation.
1: Merci beaucoup à vous, monsieur Elohim Bema, pour vos réponses. Revenons vers vous, madame Christina. Vous produisez également des pavés écologiques, non? Comment sont-ils fabriqués et quels avantages présentent-ils?
2: Concernant les pavés écologiques, nous travaillons directement avec Madame Ophini Bérénice de PPNC. C'est elle qui nous a formés dans la fabrication des pavés écologiques. Alors, les pavés, nous commençons déjà par la collecte des déchets plastiques. Ensuite, nous les purifions parce que pour les transformer, il faut éviter les impuretés aussi.
1: Et oui, ça veut dire que vous prenez les déchets plastiques, vous les lavez, vous les
2: c'est
1: mettez
2: ça.
1: Au soleil.
2: C'est ça. Merci. C'est dans un langage simple.
1: Effectivement.
2: Ensuite, nous passons directement au feu. Donc, on doit les faire fondre. On fait fondre le plastique.
1: Dans une bolle, effectivement.
2: Oui, dans un dispositif spécial pour ça. On fait fondre le plastique. Ensuite, on mélange à du sable et on passe directement au moulage qui va donner la forme au pavé.
1: Donc, vous mélangez avec du sable pour que ça puisse prendre la forme d'un pavé qu'on met souvent dans les concessions.
2: Oui, la forme et la ressemblance. Parce que quand vous voyez ces pavés-là, vous ne pouvez même pas savoir que c'est du plastique qui est devant vous.
1: Oui. Mm-hmm. Qu'est-ce que vous mettez là-dessus pour que ça prenne une forme homogène?
2: Ça prendra sa forme homogène lors du mélange, parce qu'il faut mélanger avec le sable pour que ça se mélange bien avec le sable et ça devient homogène tout d'un coup.
1: Ok, et quels sont les avantages de ces pavés dans le cadre de la lutte contre les inondations dans une concession par exemple?
2: Ben, comme nous le savons et comme Elohim le disait tout à l'heure, les déchets plastiques nous envahissent et ils prennent jusqu'à un siècle pour se dégrader. Donc c'est une alternative qui permet de les gérer et de les rendre utiles pour l'homme.
1: Alors dites-nous, quels sont les principales difficultés que vous rencontrez dans la mise en œuvre de vos activités en termes de financement, de matériel, de cadre légal, etc.?
2: En matière de difficultés, c'est premièrement le financement. Comme l'a dit Lume, nous sommes en étape de prototypage seulement. Ça veut dire que nous avions d'abord l'idée et maintenant nous avons concrétisé cette idée par un petit modèle qu'on appelle prototype. Ce petit modèle-là ne peut pas faire les choses en grandeur. C'est juste pour visualiser notre projet de façon claire, de façon tangible, voilà. Et donc nous avons besoin de financement. C'est la première raison pour laquelle nous sommes partis à Brazzaville, parce que normalement à l'issue de ce concours, nous devions remporter un prix. Mais bon, sur les 6 équipes africaines qui se sont présentées, nous étions 5e. Donc voilà, nous n'avons pas remporté le concours. Et
1: mais vous avez fait l'effort de présenter un projet.
2: Oui. En tout cas, le pays a été représenté, la Centrafrique a été représentée. vous présenter. Donc c'est ça, nous avons un grand besoin financier pour réaliser notre projet à grande échelle. Donc le financier va de pair avec le matériel. Et concernant la sensibilisation, sur le long terme, nous comptons sensibiliser la population lorsque nous aurons les moyens de mener ces activités. Et légalement parlant aussi, nous ne sommes qu'une équipe, comme nous l'avons dit, nous ne sommes pas encore structurés. Mais à long terme, nous espérons devenir une association.
1: Mais si vous êtes déjà en équipe, là, vous êtes déjà une association, non? Ça reste à avoir seulement les fonds de financement et lancer un grand projet, n'est-ce pas?
2: Oui, mais nous ne sommes pas encore reconnus légalement, en fait. Oui. Il faudra faire les papiers nécessaires.
1: Ok, merci beaucoup. Revenons vers vous, Monsieur Elohim. Quel type de soutien auriez-vous besoin pour accroître votre impact en République centrafricaine?
0: Pour accroître notre impact en République centrafricaine, comme Christina vient de le souligner, on aura beaucoup plus de besoins financiers, voire aussi du côté de formation. Il faut qu'on puisse d'abord nous former professionnellement dans la transformation et du plastique et du charbon écologique. Parce que lors de la transformation, il y a des fumées qui sortent. Et c'est un peu toxique, donc il faut que nous nous formons et il faut que nous puissions aussi avoir des jeunes, des techniciens qui pourront nous venir en appui.
1: Et vous avez besoin aussi de l'engagement de vos pères jeunes, non?
0: Exactement, oui. Pour les former en tant que techniciens, et ces jeunes pourront nous soutenir.
1: D'accord. Et pour en terminer, Madame Christina Pungo, dites-nous, quels sont vos projets pour renforcer votre contribution à la protection de l'environnement en République centrafricaine dans les prochaines années?
2: Alors, dans les prochaines années, nous comptons continuer à produire le biochar, produire le charbon écologique, produire le pavé écologique, et pourquoi pas trouver d'autres alternatives pour les autres déchets, par exemple le papier, pour le valoriser également, et surtout, le plus important, créer des emplois verts pour les jeunes et les femmes afin de protéger l'environnement de la République centrafricaine, de protéger l'environnement du bassin du Congo, parce que comme nous le savons, le bassin du Congo aujourd'hui représente le deuxième poumon de la Terre. Donc nous devons préserver nos forêts, c'est très important. Au lieu de copier intégralement le modèle occidental, aujourd'hui c'est eux qui se plaignent du réchauffement climatique plus que quiconque. Donc nous devons avoir des solutions qui changent les données. Je profite aussi pour remercier tous ceux qui ont permis à la jeunesse verte active d'en arriver là où elle en est aujourd'hui. Je veux par là parler premièrement de l'association des DEDD qui nous a formés techniquement. Je veux aussi parler du Centre catholique universitaire qui nous a appuyés, Bangui Sporting Club, Madame Bérénice Mofini de PPNC, l'ambassade de France à travers la structure PDWCAR. Et à la fin, Radio Ndekeluka pour son accueil et qui nous permet d'avoir une voix, de porter notre voix auprès des Centrafricains.
1: Madame Christina Pungo, je rappelle aux auditeurs que vous êtes responsable agriculture durable à l'organisation Jeunesse Verte Active. Je vous remercie.
2: Merci, Monsieur Destin.
1: À côté de vous, nous avons Monsieur Elohim Bema, coordonnateur projet Riciculture à l'association Jeunesse Verte Active. Merci.
0: Merci, Monsieur Destin.
1: Merci également vous, chers auditeurs, pour votre fidélité d'écoute. Avant de terminer, Jefferson Zigaraba nous explique comment donner une seconde vie aux déchets plastiques qui s'accumulent dans nos maisons.
3: Au lieu de les jeter dans la nature ou de les brûler, il est possible de les réutiliser de manière simple et pratique. Une astuce consiste à transformer les sachets plastique en cordes solides pour un usage domestique. Comment faire? Il suffit de nettoyer les sachets puis de les découper en longues bandes. Ces bandes peuvent ensuite être tressées ensemble pour former une corde résistante. Cette corde peut servir à attacher des plantes dans le jardin, regrouper du bois de chauffe, suspendre de petits objets ou encore remplacer temporairement une ficelle. Cette astuce présente plusieurs avantages. Elle permet de réduire la quantité de déchets plastiques dans notre environnement, de limiter les dépenses liées à l'achat de cordes ou de ficelles et de contribuer à la protection de notre cadre de vie. Dans un contexte où les déchets plastiques représentent un défi pour nos villes et nos quartiers, chaque geste compte. Réutiliser ce que nous avons déjà est une façon simple de préserver notre environnement tout en faisant preuve d'ingéniosité. Alors, la prochaine fois que vous avez un sachet plastique entre les mains, ne le considérez pas comme un déchet. Avec un peu de créativité, il peut encore vous rendre service.
1: Demain la Terre, ici prend fin notre émission d'aujourd'hui. À la mise en onde, Guy Rémy Yamenindji, restez à l'écoute, la version en langue nationale Sango de votre émission, c'est après cette courte pause.

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2: 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Le plus performant que charbon social est utilisé qu'à d'habitude.
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2: 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Durée n'a 1h30.
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0: 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Mais pour le moment, il est en béni équipe là. Soit quand j'étais là à lutter contre le changement climatique, n'a pas l'horizon de déchets.
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Votre matinal service sur Radio Ndekiloka, voilà, c'est la marque bien la seconde tranche d'antenne de ce mercredi 24 juin. 9h54 minutes sur Radio Ndekiloka. Nous espérons avoir le même time. Depuis vos différentes positions, un grand merci à Destin de Bonheur, Willy Coin et ses invités pour le magazine de Monataire. Nous en avons terminé. C'est la marque bien également la fin.

0: Il va nous faire so hard to let's try again. Un titre signé par Alia. Il va nous donner voilà l'opportunité, l'occasion de céder voilà le fauteuil à Stevenson Herban Wallo, qui est déjà bien présent pour nous remplacer. Quant à moi, je vous dis, prenez bien soin de vous, puissiez vous partir. Passez un très bon mercredi et on se dit à demain. Mercredi sur Radio Nekeloka, c'est bien Tata Ratissewa avec Stevenson Herban Wallo qui est déjà présent. Bonjour Stevenson.
1: Elvire Kentombe, bonjour à vous, bonjour à toutes et à tous.
0: Comment est-ce que vous allez?
1: Tranquille, on est là.
0: D'accord, ça sera quelle famille aujourd'hui?
1: La famille La Fondement, depuis notre famille, c'est La Fondement. Mm-hmm. C'est un couple dont le mari est le chef de Gouleka. C'est presque Berkay, dans le bloc Berkay, Boeing et tout ça.
0: D'accord, ils ont beaucoup d'enfants?
1: 45 ans de vie commune.
0: Eh ben, dis donc.
1: Bon. Ah oui.
0: Poussez-vous bien travailler, on va suivre l'émission alors, Stevenson.
1: D'accord, allez, bon repos à vous.
0: Merci bien.

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3: Il est 9h en temps universel et 10h à Bangui et nous allons suivre le point d'actualité de Radio Nekeluka présenté par Chris Roy Jordan Madengbe. Jordan, bonjour.
4: Bonjour, Steven Sors et Herbin Wallo. Confort d'écoute à tous. La représentante spéciale du secrétaire général des Nations Unies à Bangui a pris la parole hier devant le Conseil de sécurité de l'ONU en visioconférence. Depuis Bangui, Valentine Rugwabiza, chef de la MINUSCA, a dressé le bilan des activités de son institution pour la période 2025-2026. Un plan de national de prévention et de riposte à la maladie à virus Ebola a été adopté hier par le gouvernement. Ce document qui comprend 200 point vise à prévenir toute propagation de cette maladie sur le territoire centrafricain. La réunion de crise ayant conduit à son adoption a été présidée par le chef de l'État, Faustin Archange Touadéra. Et puis, la cherté de la vie préoccupe les habitants de Bangassou dans la préfecture du Mbomou. Une hausse du coût des denrées alimentaires est observée ces derniers temps sur le marché. Les ménages les plus vulnérables sont les plus touchés par cette situation. En sport football, la 9e journée de la Super League a pris fin hier au stade Barthélémy Boganda. D'FC8 s'est incliné hier devant Olympique Réal de Bangui, 1-0 et même un score en faveur de Red Star contre les Anges de Maïgaro de Boire. 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
6: 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Mais avec une doute qui est en train de se faire, si la population a sorti de la Mokondi.
3: À la base, non, si on a un bien, un exemplaire, parce que quand même, si on a un Mokondi, il faut se dire quand même, quand on a un exemplaire.
6: Oui, avec ça, mais c'est le journaliste qui est en train de se faire. Parce que, doute qui est en train de se faire, avec un court exemple, il faut nous. Et en ce moment, on a apprécié, on a délégué, on a corrigé, doute qui est en train de se faire.
3: Maman, il y a une barre.
7: Il y a la machine à l'aise.
3: Ton nom est
7: Il y a d'app.
3: Il y a la n'a pas de la
7: 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Il
3: y a un peu de la
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7: de la Il y a un peu de la Il
3: y a un peu de la
7: Ah, ma foutre, il y a un peu de la
3: Ah, ma foutre, il y a
7: Ma foutre, il y a un peu de la
3: Qu'est-ce que tu as tiré une question
7: Ça va être à Simbila.
3: Il y a un peu
8: de la
3: Il y a un peu
8: de la
3: Ils vont se faire. On sait quoi On sait quoi l'endroit Il m'appelle
8: Je suis dit Tamé.
3: Il m'a rappelé le jour là pour. C'est quoi l'endroit
7: La privé.
3: Et plus c'est quoi
7: C'est quoi l'endroit Mon
3: Mananguake Mananguake
8: Téla.
3: Deux ans, Minga Burim dans une école privée, là. Deux ans. Il faut un goût pour la maternelle. L'eau à trois ans. Alors, papa, quand même, un goût balochon, on est Ninga Mingé. C'est pas 41 jours, ni 41 mois. 41 ans, à Ninga Mingé.
6: Ninga Mingé, Ninga Mingé. Et là, quand on est là, on est là, on est là, on est là, on est là, on est là, on est là, on est là, on est là, on
3: Et puis, nous avons battu ton
6: Oui, mais nous avons battu qui nous a pas la mouna. C'est un miracle, pépé. Et nous avons battu la mouna, mais nous avons battu la mouna, mais nous avons battu la mouna. Donc, elle n'a pas la mouna.
3: Et puis, le mbangangou, le gézal, il est toujours souriante.
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3: Mais ils se sont 41 ans, comment papa là, une fois là, tiré un Papa là, a discuté, il a probablement rentré là aussi un peu.
6: Soit que tu as tenu papa, discussion, soit manqué un peu, mais. Tu tires là, soit qu'une zone après passer, ton œil tire fallait comme pas garder ça l'air là. On va aller l'anga propre, face l'anga propre, donc à ça. Soit faut attendre que tu tires après, mais que papa guine yanga, ouais, et puis il y a un qui tombe.
3: Non, mais ton sang va masquer aussi, soit ça brouille un peu.
6: Non, brouille.
3: Parce que comment il y a quand même là, du coup, ça, maintenant la masquette, ça, tout le monde a ça, brouille d'après.
6: Non, brouille à qui d'après. Toujours les mêmes choses là, il va te continuer. Ton brouille à qui d'après, il s'est pareil, il peut pas aller voir, battre à moi, ton sang. Parce que ton brouille à qui n'a pas ici, on a dit qu'on a wali, il a peut-être continué jusqu'à avoir un vis après. Donc, bruit avec la place, il m'a dit que la vie est
3: Mais parce qu'à même, ça te de ce col là, voilà, du damo, il m'a posé tenir à moquer aussi après.
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3: Ndende bon, il y a un niveau qui est à quel niveau est-ce parfois c'est au salaire qui mène les champs de bataille, on dirait à tout bout de sa forme. Ce cas-là, c'est au salaire.
6: Niveau so, à Gengango, parce que niveau so, à qui il menti, mango terra qui d'appépé. Parce que moi, je suis en train de me faire un peu de ou soit que je suis sigi sans permission, le respect, mon gars d'appel, là, c'est à 10 autres qui d'appel.
3: Maman, on a dit si vous avez un peu de temps, vous avez un peu de temps, vous
7: avez un peu de temps.
3: Vous
7: avez un
3: peu de temps. Vous avez
7: un peu de temps. Vous avez un peu de temps. Vous avez un peu
3: de temps. Vous avez un peu de temps. Vous avez un peu de temps. Vous avez un peu de
7: temps. Vous avez un peu de temps. Vous avez un peu de temps. Vous avez un peu de temps.
3: Vous avez un peu de temps.
7: Vous avez un peu de temps. Vous avez un peu de temps. Vous avez un peu de temps. Papa, on a l'étage de colmap. Là, je dis pas ça.
3: Donc, parfois, le monde a un peu de domaine. Il
7: y a un ming. D'abord, il y a un ming jusqu'à battre.
3: Est-ce qu'elle a personnellement, à la balasse, à ce qu'on a un masque, parce que comme un ming qui a été demandé, ça a été demandé, ça a été demandé, non, à la balasse, à ce qu'il y a un ming, à vraiment la carte, à un ming, à la vraiment, ça a été songolé. Est-ce qu'à la balasse, ton ming, à la solitaire, il y a un ming qui est foutu
7: Il faut que je m'en mange. Je m'en mange.
3: Mais parfois, maman, elle est morte, on a dit bien, mais on est camarade, quoi, faire la façon ça là. Et puis, la prophétie, ma camarade, ça, maman, ça là.
7: Danila, à la commande après, maman, ça après. Ah, il y a qu'à ma domingue, ma dung, voilà.
3: Donc, toi là, il faut maman, ça là. Ou en ce moment, on a la bataille, et bien, ça dit camarade, quoi. Mais la prophétie, ma camarade, là, qui dit ma maman.
7: 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Ah, maman, maman, maman, maman, maman, maman, maman, maman, maman, maman, maman, maman, maman, maman, maman, maman, maman, maman, maman, maman, maman,
3: Non, papa l'a tenu.
6: 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Parce que maman tenu. N'a d'aginjoni, papa tenu d'aginjoni. Mais le sigi, c'est quelque chose que l'on a ici. Il y a un peu de temps à faire. Le besoin, ça rien. Le bas, à tout le cas, les pensionniers, on tient un d'agin. Il y a un peu de temps à faire. Il y a un peu de temps à
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6: 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Mais quand je suis fatigué, je suis en train de faire des choses. Je suis en train de faire des choses. Mais quand je suis en train de faire des choses, parce que je suis en train de faire des choses. Je suis en train de faire des choses. Effectivement, je suis toujours en train de continuer. Et puis, expliquer à Yayan, Yayan est là, gentiment. L'autre, ah, avec les collègues. Les collègues, tu m'as dit que tu n'as pas de choses. Parce qu'il y a des tableaux de choses. A commencé ton gâteau, maman a mis le wango et a mis le pelac. Je vois, mais l'été d'un big jusqu'au garou, jusqu'à un mois. Il dit, oh, c'est quasiment la gâte, il me dans le salon. Dans le salon, il me met le melange dans le salon, mal au langage, mal au jour à un mois. Il s'arrête à l'unité, il s'arrête
3: à l'unité. Alors, on a dit, il y avait le quartier en vacances, là, on a spi le langage de la bague.
6: Oui, mais là, on a un quartier Macambo et puis là, on a un quartier Kina. Donc, quand tu as l'égacé, parmi les quartiers, tu mets un quartier trop.
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2: 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Mais il faut que les gens mettent les gens, ils contrôlent les gens.

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0: 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Donc, tu es un bêtement, monsieur Jourlis.
1: Donc, finalement, là, c'est quand même Gisquin, juste à l'entraînement, il y a Molinga qui est responsabilité. Tu as assez ouani quand même.
0: Oui, oui.
1: Qui négligeait assez ouani.
0: Oui, oui, oui. Tu as tenu ça, tu as tenu Gisquin, tu as tenu Molinga qui a responsabilité de tes parents. Il y a assez ouani. Donc, à que foutre Molinga, il y a ouani, responsabilité, à que il y a Isara, tu n'as pas essayé à Molinga disparaître.
1: Mais, en tant que la société, on a assez ouani, on a mené ça, on a mené ça, on a
0: Soit que Baba, mon Dieu a une importance. Ça la tenait. 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
1: Maman, là, ce qu'on dit, bah, ma mère, c'est que si vous freinez, il y a un gang qui parle, on a mis ça à la tambour, quand on a mis la pécou, on a l'eau, il y a un gang qui parle à soi, mais ça, c'est que là, on passe une base de zone d'or, car on a mis les gens dans le livre, on a l'opin.
2: Ah, vrai. Les gens là. 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
2: 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Il peut dire qu'il y a un coup de temps, mais il y a un coup de temps.
1: Mais
2: alors qu'il y a un
1: projet, il y a un projet, il y a un jardin, il y a un jardin, il y a un parfois, quand même, maman, si il y a un coup de temps, il y a un coup de temps, il y a 9 ans, 10 ans, il y a un coup de temps, il y a un petit goût, le petit cristallé qui est où, il y a un chanel aussi, est-ce que ça, avec un gamin, il y a un opération, il me conduit à la balle tout le temps. Parce que surtout, vacances, on a un qui est multiplié encore en mingi, surtout quand même, il y a un gars.
0: Merci, monsieur le journaliste, soit que tu as un simon, parce que. Et à qui est-ce que je me suis dit il va me la quitter, mais il va me la quitter, il va me la quitter,
1: mais. Peut-être, par exemple.
0: Peut-être, si je me suis dit, après,

0: 6 ans, 7 ans, 8 ans. Avec l'ancien, ça après, parce que. Alors que tu connais, vous comprenez tout, tu connais, tu en tant que chef du quartier, tu es à 5 heures du matin, ça y est, tu es là, vous comprenez, tu es là, tu es là, tu es là, à peu près 200 km. Alors que la ligue n'a pas même papa, il t'inténe, nous, on a un bâtiment, on a un soir, tu es là, tu es là, tu es là, éducation, tu es là, tu es là, éducation, tu es là, le yope, le tiape. Donc il fallait que maintenant, tu es là, similaire à deux fois, mais après ça, même manquant. Je dis pas tout, je dis pas tout, pique encore, je ne pas avoir un mlingue. Mais je suis vraiment pas même. Mais mon grand tournant, je dis, tiens, le tenez, le kilo, tu kills, la mouille, y'a un addition. Attends, mon soc, tiens, d'admire, mon soc, y'a un addition. Moi, là, moi, bataillon, après, alors, fallait y insister, bah, il soit passé sur là.
1: Et puis, du coup, ton mlingue, ça, mon connaissant sur le sang, mais tu dis, pique, la petite, pas dit qu'il y en a aussi.
0: Oui, oui, oui. Le président Beto, parce que le gars, il gagne gâteau avec Pika toujours. Parce que le Ingani, il a dit là. Bah, il s'assassine, il y a même un gars qui dit ça. Parce que le Nadi continue de dire que le petit en boutage. Le petit en boutage, son iso. Soit à Haïti, en vous tombez, vous tenez pas là, continuez là, on a l'eau. Là, il cause ici une disparition. T'as même une baguine là. Bengo Pika, qui a maman, à Baba, n'a pas été manquant, il a été si à la Guadi, il n'a pas été balé encore, banni là.
1: Mais maman Irène, parce qu'elle a qui va aller aussi, il va à Tennessee. Tenez à tout comme parce qu'il y a vacances là. Il n'a d'abord une vacance déjà, ouais. Il n'y a pas de temps. Tenez à tout comme la banque de ça. N'engue ou la belle ligne d'un goût de le cahier dans 12 et puis n'engue voilà si le petit cahier parce que la projet guéant ou les quoi Boeing ce que soit bas à Yaka jardin et mingi même n'engue ou la belle le belle ligne d'un goût tenez à tout le cas comme dans 12
2: 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Mais 14 ou 15 au bécaï 5 cahier le gars 5 la mingue 8 ans soit à cahier ou à gap. 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
1: Il y a quand même problème à la Yanimingue.
2: Un problème à la Yanimingue. Ah, vous savez, ah, vous m'attendez à piquer la canne à Garakate ou à Mugina bon. Ah, ma bosse, comme ça, piquer la tête, comme ça, piquer la tête, comme ça, piquer la tête, comme ça, piquer la tête, comme ça, piquer la tête, comme ça, piquer la tête, comme ça, piquer la tête, comme ça, piquer la tête, comme ça, piquer la tête, comme ça, piquer la tête, comme ça, piquer la tête, comme
1: mais quand même il souhaite pas mais par les temps que ça nous a mené sur notre soirée tenez sur alors ben là bas aussi mon conjoint est-ce qu'il a légué tenez qui t'a mené sur si alors bah t'as 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
1: je suis
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0: 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fois
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0: 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Même où c'est où t'as ton sou. Ça rend une paix. Ça rend une paix. Il y a un bâtiment qui est un match. Donc, il survient à une journée, il m'a vendu son big money. Il y a un peu plus de centrafricains. Il y a un peu plus de centrafricains. 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
1: 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Timmy a quitté mes gosses à sa maternité à la conjonction. Ça n'a rien d'assaut à maman. On a la petite fois, on a la peau aussi. C'était un Eugene tout le pica autre le s'appelle on les petits on a mis les gars. Mais comment est-ce qu'elle a mis en masque à l'autre? Il doit n'est pas un petit favori à dire qu'on a mis la petite papa à quitté mes messages de 200 300 écrits. Ça se voit en travail du soir.
2: Mais c'est journaliste. Il y a un masque à ce la gagne. 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

Il est 10h46 minutes aussi, Radio Ndekeluka. Merci beaucoup au groupe Extra Cool pour leur titre Cerebra. Et on enchaîne comme ça avec Papa Wemaf, truc avec Ophio Lomide. Dans leur titre Wake Up. Donc, on a balak, on a peine de nous mettre dans ce Wake Up, petit Papa Wemaf, pour qu'on a Ophio Lomide.

parfois m'en confondre voiti et voloko jikanga na papa Wemba. Malangi simplement poto là. Le seul bien en entendu va déjà le papa Wemba là. Ça qui évolue au joker là. Nating combinatene. Bongé.

Et puis, il y a quelqu'un qui est en Suisse, il y a Wanando Dafond, qui est le cas Dafond, c'est Sirena Timango, moi, je suis mort, compté, il y a quelqu'un. La soeur Jean-Baptiste, qui est dans ma tante, a dit, il y a la jambe, il barra la main. Puis, quand tu as la renvelée, c'est un donné, je suis dit, fond de barras, ou quoi, ça, ça sera ma Dafond, qui est le cas, la route, c'est la Atene duti ngokposo mabangu ade ngwa dope duti kposo duti 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vais faire face à la bataille, mais l'on a décidé d'être un aveugle. Journée internationale des femmes dans la diplomatie. Une pensée pour les femmes qui sont dans la diplomatie. Qui font la diplomatie. En tout cas, on va se retrouver après le point d'actualité dans 11h. À tout à l'heure.

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2: 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Alors, il est en soirée, c'est l'heure de suivre le point d'actualité avec Alexia Félix Amadi. Alexia, bonjour.
3: Bonjour Ursula Merveille Mivala, bonjour à toutes et à tous. Le plan national de prévention et de riposte à la maladie à virus Ebola a été adopté hier par le gouvernement. Ce document qui comprend 200 points vise à prévenir toute propagation de cette maladie sur les territoires centrafricains. La réunion de crise ayant conduit à son adoption a été présidée hier par le chef de l'État, Faustin Coche-Touadéra. La cherté de la vie préoccupe les habitants de Bangassou dans la préfecture du Mbomo. Une hausse du coût des denrées alimentaires est observée ces derniers temps sur le marché. Les ménages les plus vulnérables sont les plus touchés par cette situation. Ils sollicitent l'appui des autorités pour trouver une solution. Et puis au Soudan, sept pays européens appellent à un arrêt des attaques des FSR à El Obeid. Dans un communiqué conjoint publié hier, ces pays européens, notamment le Royaume-Uni, la France, l'Allemagne, l'Italie, l'Irlande, la Norvège et les Pays-Bas ont appelé les paramilitaires soudanais des forces de soutien rapide à arrêter immédiatement l'attaque qu'ils mènent contre la ville d'El Obeid, capitale du Kordofan du Nord, encore sous contrôle de l'armée. Football, la 9e journée de la Super League a pris fin hier au stade Barthélemy Boganda. L'FC 8 s'est incliné hier devant l'Olympique Réal de Bangui 1-0, même score en faveur de Red Star contre les Anges de Maïgaro de Boire. 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C'est tout pour ce point d'actualité de 11h. Merci à tous de l'avoir suivi. 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
2: Merci à vous, Alexia Félix et Wendy. Alors, pour ceux qui sont à l'écoute de Radio Ndekiluka, on va marquer une petite pause publicitaire avant de passer à la tranche. À vous de jouer. 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

11h07 minutes sur Radio Ndekiluka. On est en train de patienter à ce que le volume soit bon dans votre tête d'abord.

Voici trop de rappels. Aujourd'hui, nous sommes mercredi, comme ça, sur Radio Ndekiluka, mercredi 24 juin. Pour ceux qui portent le prénom Jean-Baptiste, on vous appelle JB au quartier, on vous appelle Jean-Bas. C'est en France à vous, hein.

0: 11h11 minutes passées dans 11 secondes également sur Radio Nekeluka. Nous avons fait un peu de pécole, les cailles, et une heure natime, et une minute, nous autres. À comprendre, nous sommes en va. Mon copain.
1: DJ Moyo, DJ Nitoko, DJ Ken, Jimmy Mutombo. 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

Vous savez qu'on doit toujours démarrer avec les natifs du jour. Donc ceux qui fêtent leur anniversaire, nous sommes là pour les accompagner. Le Sibangoutoua, au Kassa premier.

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Alors, c'est son quoi, Tiandongo Tchara. 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

quelqu'un devait draguer à sa maman dans sa langue maternelle, je suis sûr que on n'allait même pas vous en sortir. C'est vrai, hein? Parce que déjà pour certains, parler leur langue maternelle, c'est compliqué, mais combien de fois draguer une femme? Et maintenant, la femme ne va même pas comprendre ta langue, que ça va se passer comment? Il faut que tu batagala parce que le batala a besoin de faire une journée à payer. Ou de vrai, on dit que nous sommes en train de faire. Le monde a dit que nous sommes en train de faire ça, ça a été fait double, ça a été fait à la bande, ça a été fait. 11h16 minutes, Radio Nekeluka pour les souhaits d'anniversaire. Ici, nous sommes dans la famille d'Amekra. La famille d'Amekra, d'Amekra Gislain, Carlos, d'Amekra Désiré, bienvenue, d'Amekra Dieudonné, d'Amekra Philippe, d'Amekra Princia, Cristalin, sa grand-mère, ou Louis-Françoise, la famille Marzani, depuis quartier Gobongo. Nous avons également Moussa Melchi, Yatoko, son papa, Ndaindiro Sylvain, sa maman d'Amekra Corinne, tout ça, bon, pour souhaiter joyeux anniversaire. À leurs cousins, leurs fistons, leurs frères. Gaindiro Nathan de Bonheur, depuis Galabadia 6, joyeux anniversaire à lui là-bas. Gaindiro Nathan de Bonheur.

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Bon, mise en place terminée, Nat, à 14h. 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Il faut voir tous les paramètres.

0: attention, chaque fois.
1: On partit dans un théâtre pour hier là. Takuba. On va te onction sur la kangaleta là.
0: J'ai la maison coupée. Quand j'envoie mes coupées. Quand ça n'est décalé. À l'est ou pas collément.
1: Et pas quand la kangaleta ça va quand même.
0: DJ Max, à travailler moi. Avec le collément, à travailler moi. 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
1: Jusqu'ici ça peut aller non? Peut-être que tout à l'heure en commençant là, vous n'étiez pas dans votre peau. Mais écoutez seulement Radio Ndeke.

Savez également que dans cette ville-là, certains regardent leur passé, d'autres utilisent chaque heure pour changer leur vie. Alors c'est seulement question de priorité, question de choix. Un souhait d'anniversaire ici dans la famille Gonana, la famille Gonana Sanze, Imunju, Angèle, Betty Lima Sanze, Sanze Scholastique, Sanze Diana, nous avons Josiane, Mathilde, Fatime et Crépin. Pour souhaiter joyeux anniversaire à qui? À Gonana Sanze Flore. Et à leur bébé Dada La Rose Cassandra. Azo, c'est là ça matanga d'Ongosangab. Double bénédiction. Santé de fer. Gonana Sanze Flore. Et puis na bébé Dada La Rose Cassandra. Bébé Dada La Rose Cassandra, je parle à Guadeloupe, Dada le comédien. Oui, oui.

final, la suite à camarade, là, la télé de Tenso Sigyanga Tiapo. À l'occasion de son anniversaire de naissance, la famille Bungalo, la famille Ngombe, son papa Maxien, Maxien Bungalo et maman Léonie. Nous avons également qui Mamie Adeline Mabuko, maman Léonie, la Lion Nambobona, Nafisa et de la joie, tes oncles et cousins, frères et sœurs également, Bungalo Melvicia, Morissette, Mathieu Bodhi, Poussoumandi Nathalie, la famille BM et la famille Bungalo, Jessica Bungalo. Et c'est pour souhaiter joyeux anniversaire à qui? À leur fiston, leur petit-fils, leur cousin, leur ami, Marlon Sage Bungalo. Joyeux anniversaire. Je m'en bien ce que soit dit, c'est encore accusé qu'il m'a l'or, mais il a...

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1: Ah.

0: 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Et toi là-bas, qu'à Zona insiste à te non. Picasso ma. On dit que le coup le pique à lui, mais après, tu te donnes à Dodo Bani. Sinon, tu te donnes à ça, il y a aussi des coups de radio de Kiluka, on l'appelle Opo. Opo. Opo Vika. Un petit coucou à lui. Un petit coucou à Jonathan. Azo compliqué là. Aïe, gars là, Jonathan. On n'oublie pas aussi Dabila. Code Z. Oh. Avec Isha Diel, présidente. Bon, en tout cas, c'est fort. Vous êtes toujours à l'écoute de Radio Ndekiluka. Un grand merci à tout le monde. À vous de choisir. Vous avez choisi Radio Ndekiluka. Mais c'est comme ça que ça marche.
1: Faites attention à messieurs que vous combattez. 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
0: Et ça, c'est maintenant la partie des Didier.
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0: C'est phénoménal.

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1: Aujourd'hui, c'est mercredi, pas de karaoké. 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Voilà.
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1: Et puis si tu veux vérifier bien sûr, n'amène à l'angoisse à ta somme, on va t'anniversaire à Banabo. 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
0: Ma Jacqueline, vous savez pourquoi?
1: Vous faites ça comme ça, pourquoi?
0: Vous savez pourquoi?
1: En tout cas, on vous aime trop.

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vraiment comme ça. On laisse la musique parler. On laisse un peu pour profiter du bon rythme comme ça sera donné Kilouka. Vous comprenez qu'on va revenir tout à l'heure après le point d'actualité de 12h avec Mandako.

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5: Bonjour à tous, il est 12h sur Radio Nekiluka. Sans plus tarder, nous passons au point d'actualité avec Alexia Félix et Mandy. Bonjour Alexia.
6: Bonjour Ursula Merveille, mais valable, on écoute à toutes et à tous. Les audiences dans l'affaire Bossembélé se poursuivent à la Cour pénale spéciale de Bangui. Hier, les juges ont procédé à l'audition du premier témoin, Eric Néry Massi, fils de Charles Massi, qui aurait été tué par l'ancien président François Bozizé. La Cour a cherché à faire la lumière sur les circonstances de sa mort. À Bodadolaloubaï, la pédiatrie de l'hôpital de district dispose d'un nombre limité de lits d'hospitalisation. Avec seulement 19 lits disponibles, le service est totalement débordé par la demande, ce qui complique la prise en charge des enfants malades. Et puis, le plan national de prévention et de riposte à la maladie à virus Ebola a été adopté hier par le gouvernement. Ce document, qui comprend 200 points, vise à prévenir toute propagation de cette maladie sur le territoire centrafricain. La réunion de cette crise ayant conduit à son adoption a été présidée par le chef de l'État Faustin Conche-Touadéra. Basketball, la 9e journée du championnat de la Ligue de Bangui débutera demain au centre Martin Gogo. À 15h, Tongolo jouera contre Warriors, suivi à 17h30 de la rencontre entre Galactic Wicked et E-Trésor. 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

0: Mandako, le rythme accélère. Sur Radio Nekiluka, nous sommes à 12h06. Mandako, c'est la deuxième partie de la tranche à vous de jouer. Et vous êtes les bienvenus dans cette partie où vous allez répondre justement à une question qui vous sera posée. Mandako sur Radio Nekiluka, appelez-moi Ursula la merveille Mivala, avec l'appui technique de Tarsis Banga, Miguel Izeban à côté, David Bema. Bon, Mandako, on est là pour vous. On va devoir décanter, mais on vous précise qu'aujourd'hui, nous avons un seul sacpa du guichet unique, toujours. Donc apprêtez-vous, hein. Mandako, testez votre savoir. 75 93 33 33 72 29 52 52. Mandako, c'est sur Radio Nekiluka, au micro. Je suis sur la merveille, Mivala. Alors, c'est parti.
1: Mandako!

0: Et petit à petit, on avance sur Radio Nekiluka. Déjà, Mandakou a peine commencé. Nous avons quelqu'un au bout du fil. Allô, allô.
1: Oui, allô.
0: Bonjour.
1: Bonjour.
0: Oui, vous allez bien?
1: Oui, bien. Oui.
0: Alors, éloignez-vous déjà de votre poste récepteur.
1: Oui, oui.
0: Déjà?
1: Oui.
0: Maintenant, votre nom, c'est quoi? Pardon? Namgirewi Ulrich de Quartier Fou. Vous allez bien?
1: Oui,
0: oui. Alors, Namgirewi Ulrich, une question pour vous. Nous sommes dans le Sakwa du guichet unique, hein, vous le savez, non?
1: Oui, on peut aller.
0: D'accord, on peut y aller. D'accord, Sakwa du guichet unique. Une question. Quel est le temps pour formaliser une entreprise physique? Vous choisissez entre 24 heures, 72 heures et 48 heures. Quel est le temps pour formaliser une entreprise physique? Vous choisissez entre 24 heures, 72 heures et 48 heures. Vous proposez 72 heures. Namgerewi Ulrich, on vérifie. 3, 2, 1. Vous allez revenir?
1: Oui.
0: Merci.
2: C'est pas fini.
0: C'est pas fini sur Radio Nekiluka. Mandako se poursuit. À peine commencé. Ah oui. Ça quoi du guichet unique.

0: Molo molo, un titre de Felica Joker, 12 à 11 minutes. Sur Radio Ndekiluka, comme Samanda Kosakwa du guichet unique, le téléphone sonne. Allo allo.
1: Elle n'a même pas du tout compris.
0: Allo.
2: Bonjour.
0: Bonjour, moi c'est Ursula, vous le dites, et vous c'est qui?
2: Yannick Pensé depuis Bimbo.
0: Yannick Pensé depuis Bimbo, vous allez bien?
2: Oui, je vais bien.
0: Oui, ça fait un moment, on vous a pas eu dans notre émission. Oui, aujourd'hui il n'y a qu'un seul sapa, ça quoi du guichet unique.
2: Oui, il fait.
0: D'accord, une question pour vous. Dans quelle direction les usagers du GUF RCA obtiennent le numéro d'identification unique? Vous choisissez la direction entre la Direction générale du commerce, la Direction générale des impôts et des domaines, la Chambre de commerce des mines et de l'artisanat.
2: Je vous propose le centre de commerce.
0: Chambre de commerce. Yannick Poncé, on voit rapidement si votre réponse est la bonne. Vous êtes passé à côté là.
2: Oui, je veux venir.
0: Merci.

0: on y va actuellement mollo mollo sur Radio Nekeluka. Ça commence toujours comme ça, pas de gagnants au début et puis à la fin on espère avoir des gagnants. Mais bon, on est là. Allô, allô.
1: Oui, bonjour, mademoiselle.
0: Bonjour, c'est l'arrivée de qui?
1: Adamu Yandia, depuis Galabadjassi.
0: Adamu Yandia.
1: Oui.
0: Depuis Galabadjassi, ça.
1: Oui.
0: Vous allez bien?
1: Oui, ça va très bien, vous?
0: Ça va. Adamu Yandia, citez-nous au moins trois partenaires techniques et financiers du GUF RCA.
1: Pardon?
0: Citez-nous au moins trois partenaires techniques et financiers du GUF RCA, guichet unique.
1: Je vous propose les copains, les jeunes filles, et les six voix.
0: On va vérifier. 3, 2, 1. Alors, c'est pas une bonne réponse, hein.
1: Ok, je vais.
0: Merci.

0: 16h16, le téléphone sonne. Allô, allô.
1: Oui, bonjour.
0: Bonjour, à qui nous avons l'honneur?
1: C'est l'arrivée de Gondo Jean-Christophe depuis Pédévo.
0: Gondo Jean-Christophe, depuis qu'on a commencé lundi, vous n'avez pas encore gagné?
1: Pas encore.
0: Mais pourquoi?
1: Problème de réseau.
0: Problème de réseau, hein?
1: Oui.
0: Alors, citez-nous au moins 3 prestations du GUF RCA.
1: S'il vous plaît, je n'ai pas posé la question.
0: Citez-nous au moins 3 prestations du GUF, c'est-à-dire du guichet unique. Selon vous, quels sont les services que le guichet unique peut faire? Merci. C'est pas bénéfique, tu dis non, il dit non. Simple comprendre, c'est pas compliqué. Et c'est toujours pas compliqué.

0: on est en train de vous bercer un peu sur les rythmes, les différents rythmes comme ça sur Radio Nekiluk à 12h17, le téléphone sonne. Allô, allô.
1: Oui, allô.
0: Bonjour.
1: Oui, bonjour.
0: C'est l'arrivée de qui?
1: C'est l'arrivée de Zéla, de tout à fait attendu de Zéla.
0: Oh là, ça crache un peu, mais répétez le nom s'il vous plaît.
1: Joël, depuis 90 de Zéland.
0: Morel.
1: Joël.
0: Joël.
1: Oui.
0: Essayez juste un peu de diminuer le volume de votre téléphone, parce que nous, on a diminué de notre côté, et comme ça, ça sera un peu clair.
1: Ok, d'accord.
0: Voilà, Joël, depuis 92. Ça va, vous allez bien?
1: Bien.
0: Mm-hmm. On va voir si on peut trouver une question rapidement pour vous, hein. Vous nous donnez la signification du sigle RCCM.
1: De quoi?
0: RCCM.
1: RCCM.
0: Oui.
1: J'ai pas de proposition.
0: On peut pas proposer parce que c'est à vous de nous donner la définition.
1: C'est pas bien, oui.
0: Merci. Le titre ici c'est Mago.

0: Ah, d'accord, je poursuis sur Radio Ndekeluka pour nous, le téléphone sonne ici. Allô, allô.
1: Et allô, bonjour.
0: Bonjour, c'est l'arrivée de qui?
1: C'est l'arrivée de Sosène Moussa de Kindele.
0: Crépin Douta, c'est ça?
1: Sosène Moussa de Kindele, c'est ça.
0: Répétez le nom, s'il vous plaît.
1: Sosène Moussa de Kindele.
0: Moussa. Moussa, c'est ça, non?
1: Oui, Sosène Moussa.
0: Sosène Moussa, éloignez-vous de votre radio là-bas, s'il vous plaît. C'est fait?
1: C'est bon.
0: D'accord. Alors, Sosène Moussa, quel est le temps pour formaliser une entreprise physique? Vous choisissez entre 24 heures, 48 heures et 72 heures.
1: Je propose 72 heures. Voilà.
0: Vous proposez 72 heures. Sosène Moussa, c'est votre première fois depuis lundi, là?
1: Oui.
0: D'accord. On va demander à l'ordinateur si c'est une bonne réponse. Restez au bout du fil, on vérifie rapidement si c'est une bonne réponse. Ouais, ouais, vous êtes vraiment content. En tout cas, merci, bravo à vous. Merci. En tout cas, il est content. Ben oui, c'est la bonne réponse. Sosène Moussa, il a dit 48 heures.
2: Elle m'a dit aime-moi, prends-moi dans...
0: Le temps pour formaliser une entreprise physique, ça prend 48 heures, c'est-à-dire 2 jours. Depuis une délai, c'est le premier gagnant du jour. Aucun cabrin ne m'a touché. L'artiste dans ce titre clandestine. Hein.

0: Le téléphone sonne, allô, allô.
1: Allô, bonjour.
0: Bonjour.
1: C'est l'arrivée de Nguama Kwasi de quartier Ngaragba.
0: Nguama Kwasi de Ngaragba. Oui. Ça va là-bas, Ngaragba?
1: Ça va bien, et vous là-bas?
0: Ça va super bien de notre côté. Alors, écoutez bien la question et écoutez les propositions. Vous allez choisir pour nous donner une bonne réponse. Parmi les services délocalisés que nous allons citer tout à l'heure, lequel fournit les informations aux usagers du GUF pour la formalisation de leur entreprise? Vous choisissez entre services délocalisés de l'informatique, des statistiques et d'accueil et d'orientation. Choisissez entre services délocalisés de l'informatique, services délocalisés des statistiques, services délocalisés d'accueil et d'orientation.
1: Bon, je propose service d'accueil des statistiques.
0: Moi, j'ai pas mélangé les choses ici. J'ai dit service de l'informatique, des statistiques et maintenant service d'accueil et d'orientation.
1: Bon, la première question.
0: La première, service d'informatique.
1: Non, je dis là, pour les statistiques.
0: Service délocalisé des statistiques.
1: Non.
0: D'accord, on va vérifier. Vous êtes vraiment passé à côté. Hein. Il est parti.
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0: Mandakouzio poursuit. Nous avons qu'un seul gagnant.

0: mercredi sur Radio Nekeluka pour l'appartement d'Ako avec le sac du guichet unique. On attend toujours vos appels. Ça sonne, ça sonne, ça sonne. La Dianke et Louis Fancy. Despacito. Allo, allo.
1: Allo, bonjour, c'est le retour de Ngwama Kwasi.
0: Le retour de Ngwama Kwasi. Vous revenez vite comme ça, vous êtes sûr de gagner?
1: Ah bon, ça dépend de la question.
0: On va vérifier. D'accord, Ngwama Kwasi. Ngwama Kwasi, c'est ça, non?
1: C'est ça.
0: Qu'appelle-t-on l'acte de naissance d'une entreprise immatriculée? Vous choisissez entre attestation consulaire, carte de commerçant et RCCM.
1: Bon, je propose RCCM.
0: Vous proposez RCCM?
1: Oui.
0: Vous êtes sûr?
1: Oui, c'est ma proposition.
0: D'accord, c'est votre proposition. On en dit ce qu'on vient pas. Rappelez-nous votre quartier.
1: Quartier Ngaragba.
0: Quartier Ngaragba.
1: Oui, Ngwama Kwasi.
0: D'accord, on vérifie rapidement. On vérifie rapidement. On attendait voir votre réaction. Mais en tout cas, bravo à vous.
1: Hein.
0: Merci, bravo. Il a dit finalement, il a gagné. Oui, oui, vous avez gagné. 12h21 sur Radio Nekeluka. Ngwama Kwasi et Sosten Moussa sont les deux gagnants déjà sur la liste.

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Essayez quand même, on ne sait jamais. La croix du guichet unique. 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

0: Le téléphone sonne sur Radio Ndekeluka, bonjour.
1: Bonjour, ici la merveille Mivala.
0: Oui, c'est bien moi, vous c'est qui?
1: Alfred Ngouré.
0: Alfred Ngouré, Ngoulé quoi?
1: Oui, bien sûr. Là, vous êtes bien.
0: C'est le nom qui revient à la tête directement, on a pensé à vous, Ngoulé quoi?
1: Oui, bien sûr.
0: Vous allez bien là-bas?
1: Non, je vais bien, et vous?
0: Oui, ça va super bien. Alfred Ngouré, vous nous donnez la signification du sigle RCCM.
1: RCCM?
0: Oui.
1: Ah, il n'y a pas une proposition là.
0: Eh, mais c'est depuis lundi qu'on pose cette question. Hein.
1: Bon. Je propose les recettes de chambre de commerce.
0: Recettes de chambre de commerce. Alfred Ngouré, on vérifie rapidement. On va voir ce que ça donne. C'est pas bon du tout, Alfred.
1: Ok, je reviens.
0: Merci, on a encore assez de temps. On a assez de temps là. Je dis fire. Mandako sur Radio Ndekeluka, deux gagnants sur la liste, on vous attend ici. On dit bonjour à l'auditeur au bout du fil là.
2: Oui, c'est là, bonjour.
0: Bonjour, c'est l'arrivée de qui?
2: Porteur Ismaël depuis kilomètre 5.
0: Pardon?
2: Porteur Ismaël depuis kilomètre 5.
0: Porteur Ismaël depuis kilomètre 5, vous allez bien?
2: Oui, ça va très bien, vous?
0: Oui, ça va, Porteur.
2: Ouais.
0: Alors, rapidement, une question pour vous. Hein.
2: Ouais, on y va.
0: Dites-nous, Fauteur, parmi les services que nous allons tout à l'heure citer, les services délocalisés, lequel fournit les informations aux usagers du GUF RCA pour la formalisation de leur entreprise? Maintenant, vous allez choisir entre le service délocalisé de l'informatique, le service délocalisé des statistiques et le service délocalisé d'accueil et d'orientation.
2: Je vous prie la troisième proposition.
0: Service d'accueil et d'orientation.
2: Oui.
0: Vous êtes sûr? Vous avez dit le nom, c'est Fauteur.
2: Ismaël, oui, depuis kilomètre 5.
0: Fauteur Ismaël, depuis kilomètre 5. On va quand même vérifier si votre réponse est la bonne. On vérifie. Mais c'est quand même le CAM 5, hein. Bravo à vous là-bas. Merci, merci. Pomper le ballon.
3: Pomper le ballon, pipi.
0: En tout cas.

Voilà, nous avons trois gagnants comme ça sur la liste. Nous sommes à 12h34 minutes sur Adonai Kiluka. C'est vrai que c'est pas facile, mais ça avance. Oui, Molo Molo, ça avance. Chez Central Manata. Oui, obsession.

surtout, n'hésitez pas, faites un effort, appelez sur le 75 93 33 33 72 29 52 52. Car l'émission c'est Mandako, nous sommes là pour vous. Même si vous ne trouvez pas les bonnes réponses, ni à moi, appelez, essayez. Oui, oui.

0: Et on avance comme ça sur Radio Nekeluka. Bonjour.
1: Oui, bonjour. C'est toujours Assidi Francky depuis Zila.
0: Assidi Francky.
1: Oui, depuis Zila.
0: Depuis Zila. Vous allez bien?
1: Oui, très bien.
0: Très, très bien.
1: Oui, très bien.
0: Assidi Francky, on va trouver une question pour vous dans le sakwa du guichet unique. Alors, Assidi Francky, donnez-nous la signification du sigle OADA.
1: Pardon?
0: Vous nous donnez la signification du sigle OADA.
1: Ok, en tout cas, je vais...
0: Oh là, il va revenir. Oui, il dit il va revenir. Oh, le 4 nuits. Ça peut aller, non? Mandako sur Radio Nekeluka, ça quoi du guichet unique.

En tout cas, avec un petit effort, on va y arriver. Nous sommes toujours de Monaco sur Radio Nekiluka. Bonjour. Bonjour. Votre appel est décroché. Bonjour.

0: Oui, c'est Gims dans ce titre le pire. Oui.
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0: Dans quel monde nous vivons?
1: En effet,
0: stop, stop.
1: Car en effet.

0: De tout ça, nous sommes sur Radio Nekiluka, quelqu'un au bout du fil. Allô, allô.
1: Oui, allô, Tonji.
0: Bonjour.
1: C'est la radio de Zacharia depuis kilomètre 5.
0: Zacharia depuis kilomètre 5. Vous allez bien?
1: Oui, c'est bien.
0: Alors, Zacharia, vous nous donnez la signification du sigle RCCM.
1: RCCM.
0: Oui.
1: Il n'y a pas de proposition aujourd'hui?
0: Non, pas de proposition pour cette question.
1: Là, je vais revenir.
0: Merci, on vous attend, Zacharia. Merci.

0: qui nous reste.
1: Il faut profiter du temps qui nous reste. 12h39 minutes sur Radio Nekeluka. Allô.
2: Bonjour, Maure.
1: Bonjour, c'est l'arrivée de qui?
2: C'est l'arrivée de Maître.
1: Pardon?
2: C'est l'arrivée de Monsieur Priva Mbanzako.
1: Priva qui?
2: Mbanzako.
1: Mbanzako.
2: Oui.
1: Priva Mbanzako, depuis quel quartier?
2: Cité Golf.
1: Depuis Cité Golf. Priva Mbanzako, vous nous donnez la signification du sigle OADA. OADA.
2: Vous pouvez me corder quelques secondes?
1: C'est parti.
2: Je propose l'organisation. Organisation pour l'harmonisation en Afrique du droit des affaires.
1: Organisation pour l'harmonisation
2: en Afrique.
1: En Afrique des droits des affaires.
2: Oui.
1: Priva Mbanzako, depuis Golf, c'est ça?
2: Oui, c'était depuis lundi que je vous appelle.
1: Ah! Donc on est censé vraiment garder le nom, c'est ça?
2: Oui, c'est Mbanzako.
1: On a affaire à beaucoup de noms par jour, s'il vous plaît. Voilà, c'est une bonne réponse, Priva. Merci à vous. Hein.
2: Merci.
1: Merci. Le quatrième gagnant du jour. Il dit c'est depuis lundi. Il appelle. Et c'est toujours comme ça. C'est un jeu. On insiste pour pouvoir.

0: Un petit rappel avec Zao sur ce titre, allô. Le téléphone sonne, allô, allô.
1: Et allô, bonjour.
0: Bonjour, c'est l'arrivée de qui?
1: Le Dimbélé Trésor de quartier Transivilla.
0: Dimbélé Trésor de Transivilla qui arrive. Alors, oui. Vous allez bien?
1: Oui, je vais très bien et vous?
0: Ça va de notre côté. Dimbélé Trésor, vous nous donnez la signification du sigle RCCM.
1: Oui?
0: Donnez-nous la signification de RCCM.
1: Bon, je propose un registre de commerce et de droits mobiliers.
0: Et de droits mobiliers, vous avez trouvé dès là-haut.
1: Non, registre de commerce et de crédit mobilier.
0: Registre de commerce
1: et de crédit mobilier.
0: Rappelez le nom d'Imbélé Trésor, c'est ça?
1: Oui, c'est ça.
0: On va demander à l'ordinateur si votre réponse est la bonne. Non, on demande rapidement qu'est-ce que l'ordinateur en pense. Vous êtes content?
1: Oui, je suis content, c'est ma première fois de jouer.
0: Ah, d'accord. Non, mais hier, vous avez au moins testé, mais ça n'a pas marché hier.
1: Ouais.
0: Merci à vous.
1: Non, c'était ma soeur, c'était mon petite soeur qui avait joué hier.
0: Ah, c'est toujours le même nom, c'est ça?
1: Oui, c'est une famille.
0: Vous êtes
1: quoi.
0: Vraiment décisif dans votre famille. Hein. Merci. Oui. Voilà, le cinquième gagnant du jour, Dimbélé Trésor. Oui, oui.

0: À 12h46 minutes et le téléphone sonne. Allô, allô?
1: Oui, allô, bonjour.
0: Bonjour, c'est l'arrivée de qui?
1: Oui, c'est Marina de Pingaragua.
0: Marina de Pingaragua.
1: Oui.
0: Depuis là, vous n'avez pas encore gagné.
1: Oui.
0: Mais c'est pas de notre faute, hein. Il y a des questions ici, il faudrait juste donner des bonnes réponses.
1: Oui.
0: D'accord, Marina de Pingaragua. Une question pour vous. Dans quelle direction les usagers du GUF RCA obtiennent le numéro d'identification unique? Vous choisissez entre la direction générale du commerce, la direction générale des impôts et des domaines, la chambre de commerce des mines et de l'artisanat.
1: Oui, je vous propose de la deuxième proposition.
0: La deuxième, c'est laquelle?
1: Direction des impôts.
0: Direction générale des impôts.
1: Oui.
0: Vous avez dit le nom, c'est Marina qui?
1: Marina de Naga, Woji.
0: Mengaragba, c'est le quartier, votre nom de famille.
1: Woji.
0: Rodi.
1: Oui, Woji.
0: Épelez ça, s'il vous plaît.
1: W-O-D-I.
0: Woji, c'est ça. Ok, d'accord. On vérifie rapidement pour Woji Marina de Ngaragba. On vérifie. Vous êtes sûr que depuis vous n'avez pas encore gagné? Non mais c'est pas vrai. Depuis là vous n'avez pas encore gagné. C'est votre première fois? Et elle est partie. Elle est vraiment contente.

0: Bon, nous sommes presque à la fin de cette émission. Maintenant que le téléphone sonne. Allô, allô.
1: Allô, bonjour.
0: Bonjour.
1: En bas, Sandrine, depuis mon bail.
0: Sandrine, depuis mon bail.
1: Oui.
0: Votre nom, c'est Ambas, c'est ça?
1: Ambak.
0: Ambak.
1: Oui.
0: D'accord. Vous allez bien là-bas?
1: Oui, je vais bien.
0: D'accord. Si vous allez bien, Sandrine, vous nous donnez une bonne réponse par rapport à cette question. On vérifie rapidement si on peut trouver une question pour vous. Quel est le nom de l'actuel coordonnateur ou de la coordonnatrice du guichet unique de formalité des entreprises en RCA? Vous choisissez entre M. Gbangolo Aubin, M. Pamo Romain et Mme Alaf Echimène.
1: Je vous propose la deuxième proposition.
0: M. Pamo Romain.
1: Oui.
0: En bac, Sandrine.
1: Oui, tant pis.
0: D'accord, on vérifie pour vous, on vérifie. 2, 1.
1: Wow, c'est gagné, c'est gagné, c'est gagné.
0: Mais oui, vous avez gagné, bravo là.
1: Merci.
0: Merci, c'est votre première fois. Elle est partie. Elle dit, j'ai gagné.

C'est terminé pour aujourd'hui sur Radio Nekeluka dans Mandako. Je vous dis uniquement pour cette semaine avec le savoir du guichet unique là. Souvent au début ça donne pas mais c'est à la fin. Ah. En tout cas merci à tous ceux qui ont participé, qui ont trouvé la bonne réponse. Merci à ceux qui ont appelé, ceux qui n'ont pas gagné aujourd'hui. Espérons que demain on va se retrouver et que demain va marcher pour vous. Merci à tous les auditeurs, de près ou comme de loin, vous écoutez Radio Nekeluka. C'est un privilège pour nous de vous avoir tous les jours. Voilà, c'est terminé. On va seulement se préparer pour la...

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0: Bonjour à tous, il est 13h sur Radio Ndekeluka et c'est l'heure de la grande édition de la mi-journée, une présentation de Alexia Félix Mwandi. Alexia, bonjour.
1: Bonjour Ursula Merveille Mivala, bonjour à toutes et à tous. Le procès dans l'affaire Bossembélé se poursuit devant la Cour pénale spéciale à Bangui. Hier, le premier témoin, Eric Néri Massi, a été entendu sur les circonstances de la mort de son père, Charles Massi. Les épreuves écrites du baccalauréat de 2026 se poursuivent à Bangui, à Rafa et dans le Mbomo. 5 personnes ont été interpellées par la gendarmerie pour fraude. Et puis à Bouda dans la Lobaye, le manque des places au service de pédiatrie de l'hôpital de district suscite des inquiétudes pleines des parents à suivre. En sport, les Fauves de volleyball représenteront la RCA Ouchane de la discipline prévue en septembre prochain en RDC.
0: Ouvrons cette édition avec la poursuite des audiences dans l'affaire Bossembélé devant la Cour pénale spéciale à Bangui hier. Les juges ont entendu le premier témoin.
1: Il s'agit de Eric Néri Massi, fils de Charles Massi, dont la mort est attribuée à l'ancien président François Bozizé. Dans ce dossier, la Cour tente d'établir les circonstances exactes de ce décès. Les temps forts de cet interrogatoire avec Andy Avila Bissayo.
2: Lors de son audition, Eric Massi a déclaré que les autorités tchadiennes avaient rassuré la famille sur le traitement qui serait réservé à Charles Massi après son transfèrement à Bangui. À l'époque, ce dernier était considéré comme une menace pour le régime de François Bozizé en raison de son rôle de porte-parole de la CPJP. Le témoin affirme que son père aurait été torturé, décapité, puis dissous dans de la soude à une quarantaine de kilomètres de Bossembélé. Selon lui, la famille n'a jamais revu Charles Massi. Interrogé sur la source de ces informations, il répond qu'elles lui ont été fournies par un membre de l'équipe. Eric Massi soutient également que son père aurait été tué par François Bozizé lui-même après avoir tenu à son encontre des propos vexants. Le témoin affirme que François Bozizé aurait demandé à Charles Massi de disparaître de la scène politique s'il voulait rester en vie. La cour lui a demandé aussi qui a assuré le transfèrement de Charles Massi à Bangui, qu'il s'agirait de Jeanne Gaïkwessé selon les informations qu'il a reçues. Il ajoute que ce dernier l'avait contacté 4 ans plus tôt pour nier toute implication dans le meurtre de son père. À la question de savoir qui lui avait parlé de ce transfèrement, Eric Massi répond les services de renseignement français. La cour a ensuite présenté plusieurs pièces à conviction, notamment une lettre attribuée à 2 personnes présumées avoir assuré le transfèrement de Charles Massi à Bangui, 4 photographies les représentant, un extrait audio d'une interview de son épouse diffusée sur RFI, ainsi qu'un document relatif à un accord politique à l'origine du conflit entre François Bozizé et Charles Massi. Rappelons que la famille avait engagé des poursuites contre François Bozizé devant la Cour pénale internationale. Plus d'une cinquantaine de témoins seront entendus dans cette procédure qui vise François Bozizé, Vianney Semduro, Junior Firmin Danboy et Jeanne Gaïkwessé pour des crimes contre l'humanité présumés commis entre février 2009 et mars 2013 à Bangui, Boire et Bossembélé. Suspendu hier, les audiences reprendront après-demain avec la poursuite de l'interrogatoire de Eric Massi par les différentes parties au procès.
1: Merci à vous, Ondia Villa Bissayo.
0: Revenons sur la réunion du Conseil de sécurité des Nations Unies consacrée à la RCA tenue hier à New York aux États-Unis.
1: Depuis Bangui via visioconférence, Valentine Rogwabiza, chef de la MINUSCA, a présenté le bilan des activités de la mission pour la période 2025-2026. Emmanuel Sambolifis a suivi cette réunion.
3: Dans son intervention par visioconférence, la représentante spéciale du secrétaire général des Nations Unies a salué des progrès concrets vers une paix durable en RCA. Il s'agit notamment du retour de l'autorité de l'État sur l'ensemble du territoire, de la protection des civils et des appuis multiformes de son institution au processus électoral dans le pays. Valentine Rogwabiza a également mis en avant l'appui de la MINUSCA à l'investiture le 30 mars dernier du président Faustin Archange Touadéra après sa réélection. La mission a aussi joué un rôle important dans la mise en place de la 8e législature. Selon elle, les élections locales ont marqué une avancée en matière de gouvernance inclusive avec une participation accrue des femmes, dont la nouvelle maire de Bangui. Sur le plan sécuritaire, la chef de la MINUSCA a souligné que la situation s'est globalement améliorée, même si certaines zones frontalières restent fragiles. Elle a réaffirmé l'engagement des casques bleus à poursuivre le travail aux côtés des forces nationales pour protéger les civils et transférer progressivement ses responsabilités sécuritaires. Entre janvier et juin 2026, la mission a réalisé la fermeture de 21 bases, y compris 7 bases opérationnelles permanentes et 14 bases opérationnelles temporaires se trouvant dans des zones stabilisées. En plus, la MINUSCA a transféré un certain nombre de positions sécuritaires stratégiques aux forces nationales à Bangui. Pour Valentine Rugwabiza, ces acquis doivent être consolidés afin d'éviter tout retour en arrière et garantir une paix durable en République centrafricaine. À noter que cette réunion du Conseil de sécurité des Nations Unies intervient dans un contexte où la MINUSCA réduit l'effectif de son personnel dû à des contraintes budgétaires.
0: Alexia, les épreuves écrites du baccalauréat session de juin 2026 se poursuivent à Bangui et en province.
1: Plus de 33 000 candidats prennent part à cet examen. Cependant, à Rafaï de Lombomou, des cas de fraude ont été découverts hier. Selon le président du centre, 5 personnes ont été prises en flagrant délit alors qu'elles composaient à la place des autres candidats. Elles ont été remises à la gendarmerie et les copies concernées ont été immédiatement invalidées. Xavier Oroinga, joint par Andy Avila Bissayo ce matin.
4: Hier, c'était les épreuves d'anglais. Comme d'habitude, nous faisons des appels, identification comme d'habitude, et c'est ce qu'on a fait. Et les cas de substitution, les candidats, ça, je les sanctionnais sur place et j'ai mis fraude sur leur copie. Moi, j'ai géré de manière académique. Sanction académique, c'est zéro. J'ai signé sur leur copie. Pour le reste, les gendarmes étaient là-bas. Ceux qui étaient à côté de nous pour nous appuyer en même temps, ils vont récupérer ces candidats-là. Candidats libres. Bon, on les a récupérés et puis ils sont conduits directement à la gendarmerie. Au nom de j'ai même mentionné dans mon rapport déjà. Parce qu'on ne peut pas laisser passer des pareils otages. Parce que je suis là pour veiller à ça. L'Afrique maintenant, bon, c'est pas moi qui gère au niveau de la gendarmerie. Il y a des forces de l'ordre qui sont à ma disposition pour nous protéger et assurer l'attitude au niveau de l'établissement. Mais de pareilles situations, j'ai dit ok, mais ils doivent les récupérer et puis gérer ça à leur niveau là-bas. Bon, l'examen en train de se dérouler sans problème.
0: Le plan national de préparation et de riposte à la maladie à virus Ebola a été adopté hier par le gouvernement.
1: Ce document, qui comprend 200 points, vise à prévenir toute propagation de cette maladie sur le territoire centrafricain. La réunion de crise ayant conduit à son adoption a été présidée hier par le chef de l'État, Faustin Conche-Touadéra. Nous l'écoutons au micro de Astrid de Bonheur Kolingi.
5: L'élaboration du plan national de préparation et de riposte à Ebola, qui a fait l'objet d'une validation par le comité présidé par le Premier ministre, chef du gouvernement, et qui cible plus de 200 points clés et postes d'entrée. Le renforcement de la surveillance épidémiologique et des systèmes d'alerte précoce. La mobilisation sociale par les canaux médiatiques, artistiques et communautaires. Le déploiement d'équipes multidisciplinaires d'intervention rapide dans les points d'entrée officiels et non officiels. Renforcer immédiatement le contrôle aux points d'entrée, particulièrement à l'aéroport international de Bangui-Boko et aux frontières avec la République démocratique du Congo. Mettre en place des dispositifs de triage et d'isolement dans toutes les formations sanitaires prioritaires. Assurer la disponibilité des intrants essentiels et des équipements de protection. Intensifier la communication sur les risques. Garantir la gratuité des soins pour une éventuelle prise en charge. Mettre en ordre l'hôpital des grandes endémies de PK24 en vue de la prise en charge adéquate d'éventuels cas.
1: C'était Faustin Conche-Touadéra, président de la République centrafricaine. Notons qu'un premier cas a été détecté en France chez un médecin de retour de la République démocratique du Congo. Selon les autorités sanitaires, le patient a été identifié dès son arrivée sur le territoire métropolitain. Le ministre précise que toutes les mesures de précaution nécessaires, notamment son isolement, ont été immédiatement mises en place.
0: À Bouda, dans la Loba, le service de pédiatrie du district sanitaire fait face à un sérieux manque de lits d'hospitalisation.
1: Avec seulement 19 lits disponibles, la capacité d'accueil du service est insuffisante pour répondre aux besoins des patients. Le constat sur place avec notre correspondante Laure Fortuna.
6: C'est un cri de détresse qui dure depuis plusieurs années. À l'hôpital de district sanitaire de Boda, la pédiatrie manque cruellement d'espace. Conséquence directe de cette saturation, il n'est pas rare de voir plusieurs enfants s'entasser sur un seul et même lit. Assise au chevet de son enfant, Tatiana Gawaka ne cache pas son désespoir.
7: Parce que le problème, c'est que l'hôpital...
8: Le problème à l'hôpital est qu'il n'y a pas de place. Il y a trop de monde. Beaucoup d'enfants tombent malades et ceux des villages viennent aussi. Ce qui fait qu'on doit parfois mettre deux enfants sur un même lit d'hôpital.
6: Juste à côté, installée à même le sol sur une natte, Stéphanie Kossi, une mère de famille, partage ce quotidien difficile.
9: Il n'y a pas de place, même les matelas manquent, ce qui fait que les enfants sont serrés sur le lit. Ils dorment à deux ou trois sur le lit, tandis que nous, les mamans, nous dormons au sol. Cette nuit, mon enfant est même tombé par terre.
6: Les responsables de l'hôpital ne souhaitent pas s'exprimer sur ce point. Face à cette situation critique, La population de Bouda compte désormais sur le gouvernement pour avoir de meilleures conditions d'hospitalisation au sein de la pédiatrie. Bouda, Lord Fortuna Mbossé, Radio Ndekeluka.
0: Le ministère des Transports veut remettre de l'ordre dans le secteur du transport en République centrafricaine.
1: Lors de points de presse organisés ce matin à Bangui, Nono Wenceslas Ngelekoumon, directeur général des transports de surface, a exprimé ses préoccupations face à l'installation anarchique de certaines agences de transport dans la capitale. Il est au micro de Hamid Tidjani.
10: Oui, je pense que nous venons de sortir d'une réunion regroupant les responsables des agences de transport de voyage en RCA et la municipalité de PK12, les syndicats de voyageurs et quelques représentants de la brigade motorisée de PK12. Il y a deux points essentiels qui ont fait l'objet de cette importante réunion. Le premier point concerne les recommandations issues d'une inspection lors d'un accident à Boali. Donc le département a eu à faire quelques recommandations à ces agences et on fait le suivi pour vérifier ce que réellement ils respectent ou pas. Et nous avons constaté qu'il y a certaines recommandations qui ne sont pas respectées. Surtout les recommandations sur l'âge des conducteurs, sur l'excès de vitesse, sur les surcharges et sur la consommation de drogue par les chauffeurs qui occasionnent de multiples accidents sur le corridor Bangui-Beloko.
1: Vous suivrez l'intégralité des échanges. Wenceslas Ngelekoumon, je voulais dire, directeur général des transports de surface à la fin de ce journal dans le dossier du jour.
0: Hors de nos frontières au Soudan, sept pays européens appellent à l'arrêt immédiat des attaques menées par les forces de soutien rapide contre la ville d'El Obeid.
1: Dans un communiqué conjoint publié hier, le Royaume-Uni, la France, l'Allemagne, l'Italie, l'Irlande, la Norvège et les Pays-Bas ont exhorté les paramilitaires soudanais des forces de soutien rapide à mettre fin à leur offensive contre El Obeid, capitale du Kordofan du Nord, toujours sous le contrôle de l'armée régulière. Ces pays affirment disposer de signes crédibles laissant présager une offensive imminente et se disent préoccupés par les conséquences humanitaires d'une telle escalade. La page sport, une présentation de Nathan de Saint-Stéphane Ngoménato. Bonjour.
11: Bonjour Alexia Félix Ngwandji, bonjour à tous.
1: En volleyball, les Fauves décrochent leur billet pour le championnat d'Afrique des Nations CHAN de cette discipline prévue en septembre prochain en RDC.
11: Pays organisateur du championnat d'Afrique de la zone 4 qualificatif à cette Coupe d'Afrique, la RCA obtient son ticket à la suite du forfait du Congo-Brazzaville, seule autre nation engagée dans la compétition. Les Diables Rouges ont désisté à la dernière minute, offrant ici la qualification aux Fauves. Paul Cresson Bininga, président de la Fédération centrafricaine de volleyball, s'exprime sur cette qualification.
12: Nous venons là de vivre un moment historique de la discipline de volleyball parce que nous venons d'être qualifiés sur tapis vert au championnat d'Afrique des Nations de volleyball indoor. L'année passée, nous avons pris part au championnat d'Afrique des Nations de la zone 4 à Brazzaville. Nous étions troisième et il fallait déterminer au sortir de ce championnat-là en guise de la Coupe d'Afrique des Nations la quatrième nation qui va participer à ce championnat d'Afrique. Et ce championnat d'Afrique devrait se disputer entre le Congo-Brazza, la Guinée équatoriale, Sao Tomé-Principe, le Gabon et la République centrafricaine. Mais deux nations se sont inscrites pour cette compétition. La République centrafricaine a été déclarée vainqueur, ce qui nous permet d'être qualifiés. C'est vrai, nous sommes habitués à voir le basketball centrafricain participer à la Coupe d'Afrique des Nations. Aujourd'hui, le volleyball est la deuxième discipline collective qui s'inscrit désormais dans cette trajectoire-là. Et nous voulons, en dernier lieu, féliciter au nom de mes collègues membres du bureau, les athlètes qui ont fait énormément de sacrifices. Parfois, les entraînements sont programmés à 6h du matin, parfois à 15h, sachant qu'il y a des athlètes qui sont des écoliers, des étudiants, des travailleurs, mais ont accepté de faire ce sacrifice. Et aujourd'hui, ils sont en train de cueillir les résultats de ce sacrifice.
1: Parlons du football féminin, c'est la poursuite cet après-midi des matchs de poule du tournoi interscolaire.
11: À 14h, Alexia, le lycée Buganda va recevoir le lycée Miskine et demain, deux rencontres seront au programme. Le lycée Bimbo affronte le lycée professionnel féminin à 14h à Bimbo. Puis à la même heure, un duel va opposer lycée des Rapides qui joue à domicile au lycée Marie-Jeanne Caron.
1: Football encore, les derniers matchs de groupe de la Coupe du Monde démarrent ce soir.
11: Et oui, Alexia, à 20h, deux matchs au programme dans le groupe A. La Suisse croise le Canada et la Bosnie-Herzégovine affronte le Qatar. À 23h, ça sera le tour de la poule B. Le Maroc joue contre Haïti et l'Écosse contre le Brésil. Ce matin à 3h, la RDC a été battue par la Colombie 1-0. Même score en faveur de la Croatie face à Panama hier. Le Portugal a malmené l'Ouzbékistan 5-0 grâce à un doublé de Cristiano Ronaldo. Puis le Ghana et l'Angleterre ont fait match nul, 0-0.
0: Merci à vous de l'avoir suivi cette édition, j'allais dire en français, et la version en sango, c'est tout de suite.
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4: Parler en tant que tel, le bon affaire, mais il faut constater que ce examen a démarré bien, mais deuxième épreuve là, c'est qu'il a constaté qu'un candidat a été composé, la place à candidat libre, la matière anglais. Et là, il a constaté, et puis à force, lors de ça, que la théorie, il dit non, bon, il faut y assigner signal, et puis récupérer le copita là automatiquement, il signe ni usage de mais il va récupérer ce copita là. À la sorte, il a été composé, ce qu'il y a collé. Et comme il valide le capital là, à ça un rapport n'a été PV. Comme d'habitude, si une bénéfice personnelle était dans cet établissement, il a déroulé l'examen, à ça un rapport. Et tout ça, il a un rapport. Comme il valide, ouais, il a là, la discussion qui a mérité sous sa canaille, il a s'entraîné, et il a conduit là, à Bona là-bas. Suite, côté gendarmerie, il a dépendu de la YAP. 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
0: Dans la rubrique dossier du jour, nous recevons Nono Wenceslas Ngelekoumo, directeur général des transports de surface. Au micro de Ameti Diani, il évoque les préoccupations du ministère des Transports liées à l'implantation anarchique de certaines agences de transport dans la capitale ainsi que les nombreux accidents de la circulation impliquant les véhicules de transport en commun et les bennes.
21: Monsieur Nono Wenceslas Ngelekoumo, bonjour.
22: Bonjour, monsieur le journaliste.
21: Lors de votre point de presse organisé ce matin, vous avez dénoncé l'installation anarchique de certaines agences de transport dans la ville de Bangui. Qu'est-ce que vous reprochez exactement aux responsables de ces agences?
22: Oui, je pense que nous venons de sortir d'une réunion regroupant les responsables des agences de transport de voyage en RCA et la municipalité de PK12, les syndicats de voyageurs et quelques représentants de la brigade motorisée de PK12. Il y a deux points essentiels qui ont fait l'objet de cette importante réunion. Le premier point concerne les recommandations issues d'une inspection lors d'un accident à Boali. Donc le département a eu à faire quelques recommandations à ces agences. Et nous avons constaté qu'il y a certaines recommandations qui ne sont pas respectées. Et surtout, les recommandations sur l'âge des conducteurs, sur l'excès de vitesse, sur les surcharges et sur la consommation de grog par les chauffeurs qui occasionnent de multiples accidents sur le corridor Bangui-Beloko.
21: Alors, quelles mesures concrètes le ministère compte-t-il prendre pour mettre fin à cette situation?
22: Non, tu sais, c'était un rapport. C'est le suivi pour voir est-ce qu'ils respectent ou ils ne respectent pas. Et ceux qui ne respectent pas, on leur demande de chercher à respecter parce qu'on ne doit pas faire des pertes en vies humaines.
21: De nombreux véhicules de ces agences transportent des marchandises. Comment le ministère entend-il renforcer les contrôles techniques afin de garantir la sécurité des usagers?
22: Non, au ministère des Transports, on délivre que l'autorisation de transport pour les personnes ou bien autorisation de transport pour les marchandises. Par exemple, lorsqu'on parle de surcharge, c'est quoi? C'est que ils ont transporté en même temps les marchandises et les personnes dans le bus. Je leur dis que non, en cas d'accident, ce sont ces marchandises-là qui font faire du mal aux voyageurs. Donc, comme moi, au ministère de Transport, je ne délivre pas une autorisation de transport mixte ça vous engage. C'est inadmissible et c'est inacceptable.
21: C'est inacceptable, mais certains passagers déplorent aussi le fait que certains véhicules ne sont pas en bon état. Est-ce que cela ne va pas aussi causer des cas d'accident?
22: Je pense que tous les véhicules doivent avoir des fiches techniques. Et ce sont les fiches techniques qui peuvent nous donner une idée claire sur l'état de santé de ces véhicules-là. Le problème ne se pose pas ici. Le problème se pose au niveau des recommandations. Les recommandations faites lors de l'inspection par rapport à l'accident qui s'est déroulé au PK26.
21: Ces derniers temps, plusieurs accidents impliquant des camions Ben ont été enregistrés à Bangui. Quelle analyse faites-vous de cette recrudescence des accidents?
22: Je vous dis que c'est un constat amer. Pourquoi? Parce que nous avons mené des enquêtes et nous nous sommes rendus compte que ce sont des véhicules à problème. Et nous demandons à la police et à la gendarmerie de faire leur travail. Parce qu'il y a certains même de ces camions qui ont fait des accidents, qui n'ont pas de carte grise. Hein. Et le rôle du ministère des Transports n'est pas de les réprimer.
21: Comme vous avez dit tout à l'heure que la responsabilité incombe aux propriétaires de ces camions, existe-t-il des sanctions prévues à l'encontre de ces derniers?
22: Non, mais là c'est judiciaire. Si en cas d'accident, c'est un problème purement judiciaire. Donc c'est la police et la gendarmerie qui font le constat et qui définissent la responsabilité.
21: Quel message adressez-vous aux transporteurs et aux responsables des agences de transport afin de réduire les accidents et améliorer la sécurité routière dans la capitale?
22: Je pense que le second point dont on avait débattu, c'était sur le stationnement anarchique au PK12. Donc ils étaient dans le formel. Maintenant, ils quittent le formel pour être dans l'informel. C'est pourquoi je leur dis que c'est un problème grave. C'est grave pourquoi? Pour plusieurs raisons. La première raison, c'est que au PK12, ça rétrécit la circulation et ça cause des accidents de circulation. Donc je leur dis de ramener tous ces bus-là dans leur agence et leur demander de respecter l'autorisation de transport. Parce qu'au ministère ici, on ne leur donne pas l'autorisation mixte qui concerne le transport de marchandises et le transport de personnes. De leur retour de Beloko, presque la quasi-totalité du bus est remplie de marchandises et il y a peu de gens. Et en cas d'accident, ce sont ces marchandises-là qui vont tuer ces gens-là. Et donc leur attention est attirée. Et je demande aussi à nos forces de défense et de sécurité de veiller à ce que les bus qui ne sont pas destinés au transport de personnes ne transporte pas les personnes. Là, c'est le premier cas. Et le second cas, c'est une question de sécurité. Lorsque vous prenez les bagages au niveau de PK12, personne ne contrôle ce qui monte dans leur bus. Ils peuvent transporter des armes, ils peuvent transporter des marchandises dangereuses. Donc, au niveau des agences, ça nous permet d'identifier ce qu'ils transportent.
21: Monsieur Nono Wenceslas Ngelekoumou, merci.
22: C'est à moi de vous remercier, monsieur le journaliste.
0: Merci à ceux qui écoutent Radio Ndekiluka. Vous venez de suivre le directeur général des transports de surface, monsieur Nono Wenceslas Ngelekoumou. Il répondait aux questions de Hamid Tidiane. Alors, la version Sango de ce dossier du jour, c'est tout de suite.
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Merveille de Dieu, Marco. 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
2: 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Belle après-midi à toutes et à tous. Suivant le point d'actualité avec Alexia Félix Ngbandi. Alexia, bel après-midi.
3: Bel après-midi, Christ Chanel Demango. Bel après-midi à toutes et à tous. Le procès dans l'affaire Bossembélé devant la Cour pénale spéciale à Bangui. Hier, le premier témoin Eric Neri Massi a été entendu sur les circonstances de la mort de son père Charles Massi. Les épreuves écrites du baccalauréat 2026 se poursuivent à Bangui, à Rafaï, dans le Mbomo. 5 personnes ont été interpellées par la gendarmerie pour faute. Selon le président du centre, Dr Xavier Oroinga, 5 personnes ont été prises en flagrant grand délit pendant qu'elle composait à la place des autres candidats. Et puis, un premier cas d'Ebola a été détecté en France chez un médecin de retour de la République démocratique du Congo. Selon les autorités sanitaires, le patient a été identifié dès son arrivée sur le territoire métropolitain. Le ministère précise que toutes les mesures de précaution nécessaires sont prises, notamment son isolement. Football féminin, c'est la poursuite cet après-midi des matchs du pôle, du tournoi interscolaire. Dans quelques instants, à 14h, le lycée Boganda va recevoir le lycée Miskine et demain, 2 rencontres seront au programme. Le lycée Bimbo affronte le lycée professionnel féminin à 14h, Bimbo à la même heure. 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Pour ce point d'actualité de 14h, merci à tous de l'avoir suivi. Si vous êtes à table, bon appétit. Si vous reposez, bon repos. Christiane Demango, je vous remets à l'antenne.
2: Merci beaucoup pour tous ces souhaits, Alexia Félix Yangbandi. Bon, voilà, quand vous venez aussi ce joli morceau, donc je m'en vais très rapidement vous proposer ça aussi. Et en profitant pour faire un petit coucou à la petite Eden Mokola aussi. Alors, ça passe. Ça, c'est pour

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0: Ok. À tout quoi, tu as la famille.
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0: Voilà, bel après-midi à toutes et à tous. Soyez attentifs et attentives à l'écoute de vos annonces. Le ministère des Finances et du Budget porte à la connaissance de l'ensemble du public, notamment des usagers de motocyclettes et des véhicules de toutes catégories de puissance motrice, ainsi que des exploitants de jeux de hasard, que les vignettes fiscales pour l'année en cours sont désormais disponibles. En conséquence, toutes les personnes concernées sont invitées sans délai à se rapprocher des services compétents de la Direction générale des impôts et des douanes afin de s'acquitter de cette obligation dans les meilleurs délais. Le ministère des Finances et du Budget informe également qu'une période de grâce est accordée jusqu'au 25 juin 2026, c'est-à-dire jusqu'à demain. Passé ce délai, une opération massive de contrôle sera organisée sur l'ensemble du territoire national. Les contrevenants s'exposeront aux sanctions prévues par la réglementation en vigueur, notamment le paiement de pénalités et autres mesures coercitives. Le ministère des Finances et du Budget réitère son appel au civisme et à la responsabilité de tous afin de respecter strictement cette disposition. Fita Bongi, le 19 juin, le directeur de cabinet Wamata Yambuka. Avis de vente aux enchères publiques. L'étude de maître Bienvenue Saouya, huissier de justice, commissaire priseur, informe les personnels de SOS Village d'Enfants qu'elle procédera à la vente aux enchères publiques des équipements de la dite ONG au plus offrant et dernier enrichisseur à la soumission sous pli fermé le samedi 4 juillet 2026 au siège de la dite ONG à 10h00 6 au quartier Batignolles en face de Damika Abongi. Il s'agit des équipements comme un Toyota type Hilux modèle DC année de fabrication 15 octobre 2021. Et vous avez aussi Toyota Fortuner, vous avez Toyota Hardtop, vous avez aussi Toyota Hiace, vous avez aussi Toyota Hiace, c'est des deux bus. Hein. Alors la mise à prix à partir duquel le soumissionnaire peut faire ses propositions sera affichée sur chaque lot. Les véhicules mis en vente sont sous admission temporaire de la douane. Pour participer à la vente, l'enregistrement au préalable est obligatoire. La soumission débutera mardi 23 juin au vendredi 3 juillet 2026 au siège de l'ONG de 8h à 15h à la vie et la visite des équipements aussi. L'adjudicataire payera en us du prix de l'adjudication à titre de frais à l'huissier de justice commissaire priseur un taux de 12% à l'instant de l'adjudication. Article 13 du décret numéro 23.248 du 9 octobre 2023. Le vendeur payera également à titre d'émolument à l'huissier de justice commissaire priseur un taux de 4% du montant total de vente réalisée. Condition de vente, paiement au canton, 12% en us du prix de vente pour l'adjudicataire, 4% en us du prix de vente pour le vendeur, enlèvement immédiat sous peine de folles enchères. Signé maître Bienvenue Saouya. La direction du groupe scolaire Institut Bessa, c'est à lire en sango, on va garder ça pour lire en sango. 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

A Iriso a tenu une grosse caisse. A Valer, original Nila, Igisiga Aniso. 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
5: Bonjour à toutes et à tous, vous êtes toujours à l'écoute de Radio de Keluka, le tour d'actualité, cette fois-ci avec Sabrina Vinciane Nailo. Bel après-midi Sabrina.
6: Bel après-midi Chris Chanel Demango, bel après-midi à toutes et à tous. Débutées hier, les épreuves écrites du baccalauréat général de toutes séries confondues se poursuivent sur l'ensemble du territoire national. À Bangui, en cette deuxième journée, les candidats saluent la qualité des sujets et le bon déroulement des épreuves. Du côté des présidents des centres, tout se passe sans incident majeur. Cependant, à Rafa et dans le Mbomou, des cas de fraude ont été découverts hier. Selon le président du centre, Dr Xavier Woroinga, 5 personnes ont été prises en flagrant délit alors qu'elles composaient à la place d'autres candidats. Elles ont été arrêtées et remises à la gendarmerie et les copies concernées ont été immédiatement invalidées. À Bangassou, dans la préfecture du Mbomou, la charte de la vie préoccupe les habitants. Ces derniers temps, une hausse du prix des denrées alimentaires est observée sur le marché. Les ménages les plus vulnérables sont les plus touchés par cette situation. Il appelle les autorités à intervenir pour trouver une solution. Volleyball, les fauves de la République centrafricaine se qualifient pour le championnat d'Afrique des Nations CHAN prévu en septembre en République démocratique du Congo. Pays organisateur du tournoi de la zone 4, la RCA obtient son ticket à la suite du forfait de Congo-Brazzaville. Seul autre pays engagé, le désistement de dernière minute des Diables Rouges offre ainsi la qualification au fauve de Bazobongui. 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

0: Bonjour jeune homme.
1: Bonjour.
0: Comment tu vas?
1: Je vais bien. Et vous?
0: Oh, je vais bien aussi, merci. Ton habit est très joli.
1: Merci.
0: Et tu as de très beaux cheveux aussi.
1: Merci.
0: On a l'habitude de te tresser?
1: Ouais.
0: Qu'est-ce qu'on fait, les locks?
1: On fait les nattes.
0: Ah, les nattes?
1: Ouais.
0: Ah, d'accord, ça te va très bien.
1: Merci.
0: Tu as perdu une dent?
1: Ah, je l'ai perdue quand je me brossais.
0: Ça fait déjà combien de temps?
1: Une semaine et demie.
0: Ah, heureusement que tu es déjà en vacances, personne ne va se moquer de toi.
1: Oui.
0: Tu t'appelles comment?
1: Je m'appelle Tahir Habib Lamine.
0: D'accord, donc tu es Lamine, le joueur Lamine, c'est ça?
1: Non, c'est pas moi.
0: Tu le connais aussi?
1: Oui.
0: Ah, ça veut dire que tu suis bien le football.
1: Oui, je suis le football. Comme je vois, ça me plaît quand les joueurs dribblent et tout ça. Et leur façon de buter, tout ça me plaît.
0: D'accord, ça veut dire que tu aimerais bien être un grand footballeur aussi ou bien?
1: D'un autre côté, oui, d'un autre, non.
0: Explique-moi.
1: Parce que je ne veux pas être footballeur. Je veux être pilote.
0: Ah oui?
1: Ouais.
0: Ce sont des très jolis rêves que tu as, mais pourquoi tu ne veux pas être footballeur alors que tu aimes bien?
1: J'adore quand je suis, et quand je joue aussi, mais je veux aussi être pilote.
0: Oh, c'est très bien ça. Tu vas bien étudier pour ça, tu sais, non?
1: Oui.
0: Tu en as déjà parlé à une grande personne?
1: Oui, à ma mère.
0: D'accord, et qu'est-ce que maman a dit?
1: Elle a dit que c'est un bon rêve et je dois me mettre sur ce rêve pour l'accomplir.
0: Voilà, moi aussi je te donne ce même conseil là à la mine, d'accord?
1: Merci.
0: D'accord, tu as quel âge?
1: J'ai 10 ans.
0: Ok, c'est déjà les vacances. Tu étais dans quelle école?
1: J'étais dans l'école Genesis.
0: D'accord, en quelle classe?
1: 6e.
0: Vous n'avez pas encore pris vos résultats de fin d'année?
1: J'ai déjà pris, j'étais admis.
0: Ah oui, en classe de 6e 2?
1: Oui.
0: Oh, donc l'année prochaine, le concours?
1: Oui, je vais le faire et je vais le réussir.
0: C'est très bien ça. Donc tu vas commencer à te préparer pendant ces vacances, non ou bien?
1: Oui.
0: Maintenant, il n'y a plus école et tout ça. Tu aimes bien le football d'un autre côté, mais tu aimerais bien être pilote. Qu'est-ce que tu fais de tes passe-temps à la maison?
1: Des fois, je joue le ballon, des fois, je regarde la télé.
0: Ah oui, et qu'est-ce que tu regardes?
1: Je regarde Bienvenue chez les Loud, des fois, les Casagrandes et Pat Patrouille aussi.
0: Ah d'accord, et Mr Bean, tu regardes pas?
1: Ah oui, je regarde Mr Bean.
0: Ah tu vois, moi aussi je connais, non?
1: Oui, il est rigolo.
0: Oui, il est trop drôle, c'est vrai. Et à part ça?
1: Pokémon aussi, j'aime bien aussi Oggy et Kappa.
0: D'accord, papa et maman s'appellent comment?
1: Papa s'appelle Tahir Habib et maman s'appelle Maman Sandrine Salomé Kengelwa.
0: Oh, c'est bien ça. Bon ben Lamine, on n'a plus d'autres questions. Merci de nous avoir partagé ton petit monde. On te souhaite de passer de très belles vacances et surtout, bon courage pour ton joli rêve.
1: Merci.
0: Au revoir Lamine.
1: Au revoir.
0: Au revoir mes petits compagnons. Nous avions Lamine Habib Nour. Il a 10 ans en classe 2CM2 depuis l'école Genesis et en vacances. On se dit à demain.

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4: Papa, à la bouche, j'ai pédigué quoi là?
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Institut international Shoghi recherche pour recruter deux surveillants généraux pour le lycée. Profil recherché, instituteur ressortissant de l'ENI ou de FUNAA, enseignant ressortissant de l'INES, expérience professionnelle de 10 années au moins dans l'enseignement ou au poste du surveillant. Général ou à un poste similaire, principale tâche, responsable de l'ordre et de la discipline au sein de l'établissement, responsable de la mise à jour des fichiers et des dossiers des fiches et des dossiers des élèves du lycée, assure la gestion des emplois du temps et des cahiers de texte, tient à jour le registre des absences et les consignes des élèves, veille au strict respect du règlement intérieur, veille au retrait des bulletins des notes trimestrielles par les parents, surveille personnellement l'entrée et sortie des classes. Un dossier à fournir, lettre de candidature à adresser au président fondateur de l'Institut international Shoghi, un CV et copie des diplômes, date limite de dépôt des candidatures le 25 juin dans l'un de ces sites. Les candidatures féminines sont vivement encouragées. Faites à Bangui le 5 juin 2026, la direction. 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

Merci beaucoup à vous, Chris, Chanel Demango, pour votre prestation, pour votre passage sur les 100.9 FM Radio de Kiluka. Alors, nous sommes là pour la suite des programmes. Dans quelques instants, nous allons suivre le Flash Info, bien sûr, de 16h avec Satana Larissa Nailo. Avant de retrouver...

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3: 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Nekilo, il est 16h, le Fashion Info avec Sabrina Larissanello. Sabrina, bel après-midi.
4: Bel après-midi, Martine Odé, confort d'écoute à toutes et à tous. Débutées hier, les épreuves écrites du baccalauréat général de toutes séries confondues se poursuivent sur l'ensemble du territoire national. À Bangui, en cette deuxième journée, les candidats saluent la qualité des sujets et le bon déroulement des épreuves. Du côté des présidents des centres, tout se passe sans incident majeur. Cependant, à Rafa et dans le Beaumont, des cas de fraude ont été découverts hier. Selon le président du centre, Dr Xavier Ouinga, 5 personnes ont été prises en flagrant délit alors qu'elles composaient à la place d'autres candidats. Elles ont été arrêtées et remises à la gendarmerie et les copies concernées ont été immédiatement invalidées. À Bangassou, dans la préfecture de Beaumont, la cherté de la vie préoccupe les habitants. Ces derniers temps, une hausse du prix des denrées alimentaires est observée sur le marché. Les ménages les plus vulnérables sont les plus touchés par cette situation. Ils appelle les autorités à intervenir pour trouver une solution. Volleyball, les Fauves de la RCA se qualifient pour le championnat d'Afrique des Nations CHAN prévu en septembre en RDC. Pays organisateur du tournoi de la zone 4, la RCA obtient son ticket à la suite du forfait de Congo-Brazzaville. Seul autre pays engagé, le désistement de dernière minute des Diables Rouges offre ainsi la qualification aux Fauves. 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
1: ça. 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

0: mais pourquoi pas moi?
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4: 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Sabrina, bonsoir.
5: Bonsoir Martine et Odé, confort d'écoute à toutes et à tous. À Bouda dans la Lobaye, le service de pédiatrie de l'hôpital de district fait face à un sérieux manque de lits d'hospitalisation. Avec seulement 19 lits disponibles, la capacité d'accueil du service est insuffisante pour répondre aux besoins des patients. Et puis les bouchers du marché central de Sibut dans la Kimo ont décidé d'augmenter le prix de la viande de bœuf. Selon eux, à partir de la semaine prochaine, le kilogramme passera de 1000 francs à 1500 francs CFA. Une décision prise la semaine dernière, mais elle suscite déjà des réactions de la part des autorités locales et des consommateurs. Actualité africaine au Guinée, au procès du massacre du 28 septembre 2009, le parquet a requis une lourde peine de 10 ans de prison ferme contre le colonel de la gendarmerie Bienvenu Lama. Selon le procureur, les recrues du camp militaire de Calais impliqués dans les exactions était placé sous son autorité. Il doit donc assumer ses responsabilités de commandement. Le colonel, lui, nie toute implication et affirme qu'il n'était pas responsable du camp au moment des faits. Football féminin, les matchs de poule du tournoi interscolaire se poursuivent. Deux rencontres seront au programme demain. Le lycée Bimbo affrontera le lycée professionnel féminin à 14h à Bimbo, puis à la même heure, un duel va opposer lycée des Rapides qui joue à domicile au lycée Marie-Jeanne Caron. 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

0: 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C'est l'heure de suivre l'émission Béafrica Sport. Aujourd'hui avec Nathan Dessès, Stéphane Ingombe qui est déjà bien installé. Nathan, bonsoir.
1: Bonsoir Martinien Wode, bonsoir à tous les auditeurs de Radio Ndekiluka qui suivent actuellement Radio Ndekiluka. Et bien évidemment, ils sont dans l'émission Béafrica Sport.
0: On va parler de quoi aujourd'hui?
1: Alors, pour ce soir, Martinien Wode, il va être question de l'actualité de l'heure, la Coupe du Monde. On va plus s'intéresser aux équipes nationales africaines.

0: Bonsoir à toutes et à tous. La Coupe du Monde 2026 poursuit son cours et l'heure des premiers verdicts approche. Pour l'Afrique, cette édition déjà historique avec 10 nations engagées dans la compétition record pour le continent. Mais à mesure que la phase de groupe touche à sa fin, les rêves de gloire se mêlent aux inquiétudes. Certaines sélections ont pris une sérieuse option sur la qualification et voient déjà se profiler le prochain tour. D'autres en revanche avancent sur un fil sous la menace permanente d'une élimination prématurée. Entre espoir, pression, calcul de dernière minute, chaque point compte désormais. Alors, quelles équipes africaines peuvent encore croire à leur destin mondial? Lesquelles sont au bord du précipice? Et surtout, sur les 10 représentants du continent, combien seront encore présents lorsque débutera la phase d'élimination directe? C'est la grande question de notre émission de ce soir. Ensemble, nous allons analyser les chances, les défis, les scénarios de qualification des nations africaines engagées dans cette Coupe du Monde. Alors bienvenue dans votre rendez-vous sportif, chers auditeurs et auditrices de Radio Ndekeluka. Vous qui aimez participer à cette émission, veuillez appeler au 72 29 52 52, au 75 93 33 33 ou via WhatsApp au plus 236 70 08 29 58 pour y participer. Et c'est parti. Africa Sport, comme vous l'avez si bien suivi à l'introduction de cette édition, de cette émission, j'allais dire, on va parler des équipes africaines actuellement dans cette Coupe du Monde, celles qui sont en difficulté, guettées par la disqualification, celles qui sont déjà, je dirais, à la porte de la qualification au prochain tour. Pour en parler, je reçois deux invités aujourd'hui sur Radio Ndekeluka. Alors, c'est quelque chose qui est vraiment rare dans cette émission, la participation d'une fille, c'est Milka Bissidi. On va commencer par elle. Milka Bissidi, bonjour et bienvenue à Radio Ndekeluka.
1: Bonjour Nathan, bonjour auditrice, auditeur de la Radio Ndekeluka. Je suis très contente de participer à cette émission aujourd'hui.
0: Alors, très content également si on pouvait avoir aussi des filles qui aiment le football, qui aiment parler football sur le plan national et international, ça allait faire du bien à cette émission Béafrica Sport sur Radio Ndekeluka. Alors, si vous pouvez conseiller aussi à d'autres filles comme vous de venir participer, parler football ou bien sport en général avec nous sur ce plateau.
1: D'accord, je dirais aux auditrices de la radio ou Bangui Media que le sport ou bien le football n'est pas seulement pour les hommes, mais c'est intéressant aussi pour les femmes. Donc je vous encourage à appeler ou bien à contacter la radio de Keluka pour participer à l'émission.
0: Alors, quand vous faites déjà mention de Radio Bangui Media, j'informe les auditeurs de Radio de Keluka que vous êtes journaliste à Radio Bangui Media. De l'autre côté, nous avons Ousmane Oumarou qui a l'habitude de venir sur ce plateau parler football. Oumarou, bienvenue pour ce soir.
2: Bonsoir Nathan, bonsoir à tous les étudiants de Radio Ndekeluka, particulièrement à ceux-là qui sont amoureux du football comme nous.
0: Amoureux du football comme vous. Alors, vous, je commence par vous. Là, il est question de parler des équipes africaines en ce moment qui sont engagées dans cette Coupe du Monde. Elles sont 10. Aujourd'hui, 2 tours et passé, je dirais, 2 matchs de poule. Les 3e matchs de poule vont commencer ce soir, bien évidemment, mais avant tout, déjà la disqualification guette certaines équipes nationales africaines. D'autres sont déjà à la porte de leur qualification. Il reste juste un petit détail, soit un match nul, soit une victoire pour essayer un peu de se qualifier au prochain tour. C'est ce qu'on va dire, c'est sur ça qu'on va parler, c'est sur ça que notre émission est bâtie aujourd'hui, cet après-midi, ce soir même, avant le début de cette Coupe du Monde. L'Afrique compte 10 représentants. Le bilan actuel est-il à la hauteur des attentes ou marron?
2: Moi je dirais tout simplement on voit comment les équipes africaines s'améliorent, parce que vous êtes d'accord avec moi que si on revient un peu en arrière dans les anciennes éditions de 2010, 14, 16, 18 et puis voilà 22 jusqu'à aujourd'hui, on voit il y a une amélioration. Moi je peux dire ça comme ça parce qu'aujourd'hui on a certaines équipes africaines qui aujourd'hui pour moi certainement qui vont se qualifier et c'est déjà une bonne chose. Et il y a certaines équipes africaines aujourd'hui qui font peur même à certaines équipes européennes, je ne sais pas trop, américaines si vous voulez, parce qu'on sait que c'est seulement de là que viennent les grandes équipes. Et donc aujourd'hui, moi, certainement, franchement, je suis content, je peux le dire, je suis content même si mon équipe est encore en train d'être bûchée, mais je suis satisfait de ce parcours qui est, n'est-ce pas, mesuré à partir de deux matchs. Je pense que c'est déjà une satisfaction parce qu'on voit l'Égypte qui est en tête d'un groupe. On voit le Ghana aussi qui tient tête à l'Angleterre. On voit comment le Cap-Vert aussi, pour sa première participation, qui arrive à faire enchaîner deux matchs nuls, à marquer deux buts, n'est-ce pas, dans un seul match. Je pense que c'est vraiment quelque chose d'encourageant. Beaucoup se disaient que voilà, quand on ira à la Coupe du Monde, quand le Cap-Vert va se lancer dans la compétition, ils vont même pas marquer un but. Aujourd'hui, là, ils ont fait deux matchs, deux nuls, et aujourd'hui, ils ont une bonne position. Et j'espère seulement que pour leur dernier match, dès qu'ils remportent les matchs, certainement, il leur suffira de faire un nul pour espérer, en tout cas, être choisi parmi les meilleurs troisièmes, pourquoi pas. Et on sait que l'autre match du même groupe, n'est-ce pas, ne sera pas facile pour les autres équipes aussi qui voudraient décrocher une qualification. On a vu aussi la Côte d'Ivoire que je ne classais pas parmi les équipes qui pouvaient défendre le continent africain au niveau mondial, qui est en train de me surprendre. Et on a vu comment ils ont bien fait leur entame. On a vu comment ils ont tenu tête face à l'Allemagne qui a vraiment souffert. Et puis voilà, et quelques détails, comme j'avais relevé la fois dernière ici, parce que ce sont des jeunes encore, il y a ceux-là qui viennent d'arriver, il y a ceux-là qui voient le manque d'expérience et tout ça là, qui font qu'aujourd'hui, cette équipe-là n'a pas pu sortir avec un seul point devant les Mannschaft. Alors, de manière générale, même si le Sénégal aujourd'hui, c'est pas encore ça, on a vu le Sénégal. Moi, je dirais tout simplement, le Sénégal est tombé mal, parce que si on voit les équipes qui sont dans la poule du Sénégal, c'est vraiment pas...
0: Alors, on peut dire que c'est un groupe de la mort.
2: Cadors. Voilà, des cadors.
0: C'est parce qu'il y a la France.
2: Généralement, je suis satisfait, même si je suis un peu triste pour les Guinéens aujourd'hui qui vont se débrouiller pour obtenir une qualification parmi les meilleurs troisièmes.
0: Alors, je suis vers vous, Milka. Vous avez suivi la Coupe du Monde. Il y a 10 nations africaines qui y ont participé aujourd'hui. Quel est votre avis sur la prestation de ces équipes africaines?
1: Ok Nathan, d'abord je suis fière aujourd'hui de voir 10 équipes africaines sur jouer la Coupe du Monde. C'est une première fois de notre histoire de voir une équipe comme ça. Mais ce qui m'a déplu dans cette Coupe du Monde, c'est la Tunisie. L'équipe tunisienne qui entre en jeu deux matchs, deux défaites avec des buts encaissés 5-1 face à la Suède et 4-0 face au Japon. Alors que pendant la Coupe du Monde 2022, si je me rappelais bien, la Tunisie avait battu la France 1-0. Vous voyez, c'est vraiment un manque à gagner pour nous. Maintenant, revenons vers le Sénégal, notre champion d'Afrique, entre guillemets, qui a aussi fait deux défaites face à la France et à la Norvège. Je ne sais pas s'il va gagner son match contre l'Irak. S'il devait gagner le match, ça devait être sur un score, je ne sais pas, de 5 en allant. Parce que là, déjà, le Sénégal a perdu deux matchs. Maintenant, revenons au niveau du Ghana. Je ne pensais pas que le Ghana allait faire un tel exploit. Le Ghana était ma surprise pendant cette Coupe du Monde. Et mon coup de cœur, c'est le Cap-Vert. Une nation qui vient de loin. Pour sa première fois, il a tenu la tête à l'Angleterre. Et puis il a fait.
0: C'est l'Espagne avant tout.
2: Oui. À la Roja.
0: Oui. L'Espagne, l'équipe espagnole, oui.
1: Une très grande nation de football d'ailleurs. Il a tenu tête à l'Espagne, mais non, il a tenu tête encore à l'autre là, à l'Angleterre, je crois.
2: Non, pas l'Angleterre. L'Angleterre, ils ont 0-0. Fait aussi un match nul contre. Ils ont fait 2-2.
1: Deux buts partout. Contre l'Uruguay.
2: L'Uruguay.
1: Aussi une grande nation de football. Donc, leur match contre l'Arabie Saoudite, moi je pense qu'ils vont battre l'Arabie Saoudite. Parce que c'est une équipe qui joue bien. Ils ont une très bonne défense, un bon gardien. Donc, moi, c'est l'analyse que je fais. Et puis, le Congo RDC qui a tenu tête au Portugal, mais malheureusement est tombé devant la Colombie
0: ce matin.
1: Et puis je pense d'ailleurs qu'il va battre l'Ouzbékistan. Parce que c'est une équipe qui est tombée devant le Portugal, qui a tenu que le Congo a tenu tête.
0: Alors, mais maintenant, parmi les 10 équipes, parmi les joueurs, avec Gomilka, parmi les 10 équipes africaines qui sont actuellement dans cette compétition, déjà, vous avez fait mention de la Tunisie qui a déjà perdu 2 matchs avec des scores lourds.
3: Qui a déjà éliminé, en
1: fait. Qui a déjà éliminé.
0: Donc, disons, on va espérer sur les neuf autres qui restent. Alors, pensez-vous que probablement, est-ce que l'Afrique va avoir plus de représentants au prochain tour? Mais sinon, combien, selon votre analyse?
1: Selon mon analyse, il y aura... Moi, je dis pas contre certaines équipes, mais
0: selon votre analyse...
1: Oui, selon mon analyse, moi, je pense qu'au prochain tour, on peut être sur 6 équipes.
0: 6 équipes sur 9 restantes.
1: 6 équipes sur 9 restantes. Donc, je pense d'abord à l'Égypte qui est déjà qualifiée.
3: Ils ont 4 points, non, c'est ça.
1: L'Égypte, moi, j'ai le Ghana, le Maroc, qui est déjà bien parti.
0: Oui, un pied parti, déjà en 16e de finale.
1: Bien parti, la Côte d'Ivoire, le Cap Vert et la RDC.
0: Alors, vous voyez déjà sur les 10 nations, vous voyez déjà 6 nations qui vont se qualifier au prochain tour. Je suis avec vous, Ousmane, l'Égypte, leader du groupe G avec 4 points. Je reviens sur ça. Les pharaons tiennent leur destin en main, c'est pour la première fois, parce que c'est difficile pour les pharaons de faire un tel exploit dans cette compétition.
3: Surtout après la Coupe d'Afrique.
0: Ouais, et après les Coupes d'Afrique, souvent c'est difficile pour les pharaons. Ils ont l'habitude de faire des exploits ici en Coupe d'Afrique, mais en Coupe du Monde, ils ont souvent cette difficulté. Pensez-vous que à force d'enchaîner des performances, je dirais, qui sont positives, pensez-vous que les pharaons vont continuer et après aller chercher cette qualification en 16e et aller jusqu'en quart de finale ou en demi-finale?
2: Moi, je pense que s'il y a un doute à dissiper aujourd'hui, ça sera sur l'Égypte, parce que comme la fois dernière, vous vous rappelez, on a essayé de toucher à toutes ces équipes, de parler de toutes ces équipes africaines au niveau dans cette Coupe du Monde, et on n'a même pas calculé l'Égypte, en fait, la fois dernière. On a même pas, on a essayé même d'oublier l'Égypte, et aujourd'hui l'Égypte nous surprend. Et les premières même de ce groupe avec je crois 4 points. Ils ont battu la Nouvelle-Zélande. Ils avaient été menés. Après Salah avec sa magie de 2016-2018 a permis à cette équipe des pharaons de revenir et puis de remporter les matchs. C'était vraiment un match que j'avais suivi, effectivement, même si c'était à Munich, je pense, la fois dernière. Et donc, pour moi, aujourd'hui, il n'y a pas assez de doutes sur le fait que l'Égypte va décrocher sa qualification. Maintenant, les autres équipes africaines, certainement, comme nous l'avons dit, ces équipes-là également vont se démerder, surtout la Côte d'Ivoire aujourd'hui qui est vraiment rageuse, parce que on a vu que la Côte d'Ivoire a essayé de défaire l'Équateur, même si après ils ont trébuché face à l'Allemagne sur des petits détails, comme je l'avais tout à l'heure ici. Mm-hmm. Parce que tout juste avant que l'Allemagne puisse marquer le deuxième but, on a vu l'occasion manquée par Adingra. On a même ressuscité une vidéo d'Adingra quand il jouait pour Monaco. C'est une action similaire, et puis il n'a pas hésité, il a ouvert son pied, il a marqué le but. Et cette fois-ci, avec la Côte d'Ivoire, on ne comprenait pas, en fait, ce qui avait poussé ce talent de pouvoir faire ce choix de vouloir arrêter, sinon faire le contrôle avant de tirer. Donc je pense que pour moi, l'Égypte aujourd'hui est bien partie avec le Maroc, la Côte d'Ivoire et aussi le Congo, qui aussi aujourd'hui qui a perdu son match cette nuit. Même si on a vu les arrêts qui sont sortis par Passy, leur gardien, et on a vu aussi, ils ont encaissé les buts vers la fin
0: du match.
2: Et on a vu aussi comment ils avaient centré les attaquants, il y avait Rodriguez, il y avait Luis Diaz qui était centré, n'est-ce pas? Ils avaient joué le match, même si c'est dans la foulée, et puis voilà, ils ont pris le but qui a fait que le Congo aujourd'hui va devoir courir pour décrocher une qualification. Mais ça reste en tout cas positif, comme l'a dit Milka, parce que si on voit l'adversaire que le Congo aura lors du dernier match, l'adversaire, je dirais même, c'est l'adversaire le moins compliqué de toute la poule. Parce qu'on a vu comment le Portugal
3: à écraser
0: les
3: compatriotes de Kusanov, hein, de Kusanov.
0: Abdoukadir.
3: Et voilà, et on a vu aussi comment les Colombiens les ont défaits. Et donc certainement, le Congo dirait, va dire que non. Mais si on a tenu tête à la Colombie, si on a décroché, si on a obtenu un point en face du Portugal de Cristiano Ronaldo qui n'avait même pas marqué en face de nous, pourquoi ne pas chercher les trois points en face de Curaçao et puis espérer décrocher une deuxième place? Parce que pour aujourd'hui, le Congo, le calcul, c'est quoi? C'est que soit le Portugal bat la Colombie, soit la Colombie bat le Portugal, et comme ça, ça permettra au Congo de remporter son match d'aujourd'hui pour espérer, n'est-ce pas, être soit deuxième du groupe de la poule et puis espérer définitivement se qualifier pour cette étape suivante.
0: Mais je reste avec vous. Vous avez cité quelques équipes là, africaines qui sont déjà prêtes à se qualifier. Mmh. Vous avez cité le Maroc, l'Égypte, le Ghana et la Côte d'Ivoire. Mais dites-nous, hein, quel est leur principal point fort? Parce que là, ils sont déjà à un doigt de se qualifier au prochain tour.
3: Les points forts, les atouts, hein, pour ces équipes-là. Déjà pour le Maroc, comme vous le savez, c'est comme je l'avais dit la fois dernière, hein, j'étais avec vous sur ce plateau, on l'avait dit, c'est que le Maroc est la seule équipe aujourd'hui africaine qui peut regarder droit dans les yeux toutes les équipes qui sont présentes aujourd'hui dans la Coupe du Monde. Si on voit bien aujourd'hui, les joueurs marocains, surtout les 11 entrants, les 11 types, sont des coéquipiers des joueurs qui brillent aujourd'hui en Europe. Quand vous prenez Hakimi, quand vous prenez Saïbari, quand vous prenez Bouno qui est assez expérimenté, quand vous prenez les Hakimi, les Amrabat, vous voyez tous ces joueurs, tous ces talents-là évoluent aussi dans de grands clubs européens, des clubs qui ont remporté de grands trophées européens. Donc ils vont dire que non, vous, avec vous, on est dans des mêmes clubs. Avec vous, on est dans le même championnat. Et donc, il n'y a aucune différence entre vous et nous. La seule différence, c'est que vous êtes européen, nous, on est africain. Et donc, ça, c'est déjà un atout pour le Maroc. Maintenant, pour l'Égypte, il y a l'expérience. C'est une équipe qui est celle qui a remporté plus de Coupes d'Afrique. Il y a un orgueil qui est là. Il y a un orgueil. Les Égyptiens, ils vont dire, non, nous, on est les patrons, on est le Brésil de l'Afrique, même si aujourd'hui, Hakimi, ce programme brésilien-africain, hein, on a suivi la place de l'Égypte sur le plan mondial, donc ça fait qu'aujourd'hui, l'Égypte va dire que non. Hein, il y a un certain orgueil qui est là. Mm-hmm. Il y a aussi quelques anciens qui sont avec eux, les Trezeguet. Nous avons aussi Mo Salah qui lui aussi c'est pratiquement sa dernière Coupe du Monde avec le brassard de capitaine. Il va dire non, mais il faut que je fasse quelque chose pour mon pays, c'est la dernière participation à la Coupe du Monde. Et nous avons les Ivoiriens qui eux aussi, ils ont une équipe des jeunes, ils ont une équipe qui est en train d'être changée, une nouvelle équipe qui est en train d'arriver,
0: trouver l'ancienne équipe. Oui.
3: Bon, il y a ça aussi, mais ils sont aussi avec les vétérans. Il y a Seri Djeku qui est aussi appelé. J'ai vu qu'il n'a toujours pas encore joué. J'ai vu
0: Nickel Seri. C'est pas Seri.
3: Voilà. Et nous avons aussi vu Kessier qui a essayé de motiver les jeunes après la débâcle face à l'Allemagne, parce que j'ai vu après sa communication. J'ai vu son interview après le match, il essaie de motiver les jeunes, de rassembler les jeunes, de dire que voilà, ce n'est pas encore fini. On a encore un match à jouer, on a une finale à remporter. Et de l'autre côté, nous avons le Congo, son seul point positif, il va se dire que non, le Congo va dire non, mais c'est la dernière chance, il faut qu'on la saisisse. Même si on n'est pas premier ni deuxième, mais on peut être meilleur troisième, parce que d'après ce que j'ai vu sur certaines pages, il y a 6 meilleurs troisièmes qui seront repris pour compléter les équipes qualifiées pour enchaîner les 16e. Donc, il y a une chance pour le Congo d'espérer quelque chose.
0: Alors, vous avez déjà fait mention d'une partie de ma question que je voulais adresser à Melka. Il est question maintenant ici de repêcher certaines équipes africaines qui seront, je dirais, citées parmi les meilleurs troisièmes de cette compétition. On a le Sénégal, la RDC et la Côte d'Ivoire qui, si perd son match, sera troisième de ce groupe. Ou bien match nul, tout ça. Quelle équipe, sa disqualification parmi ces équipes, la RDC, le Sénégal, la Côte d'Ivoire, vous fera beaucoup plus mal?
1: La RDC.
0: Mais pourquoi la RDC? Parce que
1: Parce que ça fait longtemps qu'ils ne sont pas allés à la Coupe du Monde. Mm-hmm. Ça fait presque
0: 52 ans
1: qu'ils ne sont pas allés. Donc, si on les élimine, ça me fera vraiment très mal. Mais aussi, je peux ajouter une autre équipe, si tu me le permets.
0: Vas-y.
1: L'équipe sénégalaise.
0: L'équipe sénégalaise, la championne d'Afrique, cette équipe. Alors,
1: donc, éliminer très tôt notre champion d'Afrique, ça, ce n'est pas une bonne chose.
3: Mais alors, champion d'Afrique sur terrain.
1: Sur terrain, oui, c'est
3: officiellement,
1: ça.
3: Officiellement, c'est le Maroc qui est
0: champion. Mais le TAS n'a pas encore dit son dernier mot parce qu'il est question d'attendre le verdict.
3: Mais pour ça,
0: il
3: y a un verdict qui est là pour l'instant. On se contente du verdict. Voilà pourquoi aujourd'hui, sur le Maroc du Sénégal, il n'y a qu'une seule étoile.
0: Oui, c'est pourquoi on dit on s'embrouille pas trop. Et donc, pour vous, le Sénégal et les RDC, s'ils sont disqualifiés, ça vous fera beaucoup plus mal parce que normalement, si elles vont plus loin, ces équipes-là, elles pourront faire mal à certaines équipes européennes.
1: Ah oui.
0: Alors, du coup, quels sont les facteurs qui expliquent leurs difficultés, ces équipes-là? C'est parce qu'ils sont tombés dans des poules de mort, c'est parce que ça a joué sur des détails, voilà, ils sont passés à côté de leur match. Qu'est-ce qui a fait qu'ils sont tombés dans cette grande difficulté-là?
1: Moi, je pense que toutes les équipes africaines ont un seul problème en commun, c'est qu'ils jouent la première partie très bien, la seconde partie, ça ne marche pas. Il n'y a pas cette cohésion-là en deuxième partie. En première partie, tu vois, exemple, le match de la Côte d'Ivoire contre l'Allemagne. Mm-hmm. Ils ont bien joué la première partie, mais arrivé à la deuxième partie, c'est pas bien. Le Sénégal, même chose, contre la Norvège. Ils ont bien joué la première partie, arrivé à la deuxième partie, ça flotte au milieu parce que Idrissa Gueye est fatigué, ça flotte au milieu. Et là, la défense... Ils ne jouent plus bien. Donc moi, je pense que les équipes africaines ont un seul problème en commun et il faut en remédier. Il faut en remédier. Et moi, je pense que il y a aussi un problème autant pour moi de compréhension entre les équipes. S'ils essayent de jouer collectivement comme le Maroc, l'Égypte, ça serait une bonne chose. Parce que le Maroc et l'Égypte jouent collectivement. Et c'est pour cela qu'ils ont une défense très solide, alors que les autres équipes, parfois il n'y a pas de collectivité.
0: Mais la Côte d'Ivoire avait bien défendu devant l'Allemagne. Hein. Leur entraîneur a dit à la fin du match que voilà, ils ont manqué d'expérience et ils ont encaissé ce but à la dernière minute. Ça leur a coûté cher, mais ils ont appris de leur erreur.
1: Ah oui, je pense, mais bon, c'est pas ce que moi j'ai constaté. Bon. Chacun son avis sur les équipes, c'est ça.
0: Ok, d'accord. Et si, chez vous, Ousmane, qu'est-ce qui a manqué à ces équipes africaines-là hein, de faire le poids et de tirer leur qualification? Pourtant, ils ont la force qu'il faut, le talent, les joueurs, ils sont là, les joueurs talentueux, ils sont là. L'équipe, elle est solide. Je prends l'exemple du Sénégal, de la Côte d'Ivoire, de la RDC. Mais ça a manqué quoi là? À quel niveau ça a péché?
3: Moi, beaucoup plus. Hein. Je suis sûr que vous m'avez lu la fois dernière. Il y a d'abord la question qui est liée à la régularité des équipes, comme l'a souligné Milka. Et c'est aussi le même problème pour notre sélection. Hein, que vous vous souvenez, quand vous étiez à Nouakchott, on avait essayé d'en débattre. Au départ, au début, les équipes vont bien faire les choses. Et à une seule erreur, les équipes vont lâcher. Je pense que les exemples concrets sont ceux-là qui sont donnés par Milka. On a vu comment même le Congo hier, cette nuit, hein, a bien joué la première partie, a fait tout ce qu'il fallait faire pour empêcher les Colombiens de toucher au filet congolais. Mais après, vers la fin, on a vu comment ils ont marqué des buts, refusé, ils ont touché au poteau et tout ça. Là. Ce qui a fait que le Congo a perdu le match. Et la Côte d'Ivoire, la fois dernière, on a vu que la Côte d'Ivoire avait mené au score jusqu'à la deuxième partie, je crois, vers 70e minute, ils ont une dave est venue égaliser, et puis après, par une négligence défensive, et puis voilà, des petits détails qui ont fait que. Et donc, tout ça là, ça entre dans ce que j'appelle l'expérience. Ces équipes-là ne sont pas expérimentées. Il y a beaucoup qui, pour eux, c'est la première fois. C'est comme on dit aussi pour certaines équipes, telles que pour la France aujourd'hui. C'est l'équipe qui a beaucoup plus d'expérience parce que parmi tous les entraîneurs, tous les sélectionneurs qui sont aujourd'hui dans cette Coupe du Monde-là, sont pratiquement... Non, on n'a jamais été sélectionneur en Coupe du Monde. Mais Deschamps, aujourd'hui, il a été sélectionneur de la France depuis 2000... je crois 2016 jusqu'à aujourd'hui. Donc il a assez d'expérience. 2018 il est sélectionneur de la France Coupe du Monde, 2022 sélection de la France Coupe du Monde, 2026 sélection de la France Coupe du Monde. Donc je pense que c'est aussi une expérience que ceux-là ils ont. Et vous verrez que surtout pour les équipes africaines, il y a les coachs, il y a les sélectionneurs qui souvent sont indécis dans la prise de décision. Et ça c'est une chose qui a été constatée depuis. Ils n'ont pas le cran, ils n'ont pas le courage de faire certains choix. Et ces choix souvent qu'ils font sont des choix qui font que ces équipes africaines-là n'arrivent pas à s'y retrouver. Tel que vous avez une équipe comme le Sénégal par exemple. Vous avez aligné un 11 de départ. Vous avez Kalidou Koulibaly qui n'a pas joué depuis 3 mois. Un match officiel. Vous l'utilisez contre la France. Il fait en sorte que la France marque 2 buts. La même chose contre la Norvège. On a vu comment il a fait et puis il a permis aux cyborgs norvégiens de toucher au filet sénégalais. Ça, c'est de 2. Et devant, vous avez d'autres joueurs qui sont sur le banc, qui sont dans les grands championnats européens, qui sont en forme. Les Illiman Ndiaye, vous avez le Pape Matar Sarr qui n'est pratiquement pas utilisé. Vous avez Ibrahim Baye qui a aussi, c'est vrai, qui n'est pas titulaire au PSG mais qui a quand même quelque chose parce qu'il y a un orgueil qui est là. Il est champion d'Europe 2 fois successivement et à chaque fois qu'il entre sur le terrain il fait la différence. C'est vrai que c'est pas la même chose pour celui qui a commencé le match, mais il y a quelque chose de particulier qui est lié à ce jeune talentueux là.
0: C'est donc, le même joueur qui a marqué devant la France contre la France.
3: Voilà, c'est le même joueur qui a marqué contre la France. Donc vous voyez, c'est un peu cela. Et Faye également, le Livoirien, lui aussi, aujourd'hui, il est reproché de beaucoup de choses. Il a reproché beaucoup de choses parce que dans les choix, ils sont souvent indécis. Dans les choix, souvent, ils sont lents, ils ont peur. Je sais pas trop qu'est-ce qui fait que ces sélectionneurs-là, ils n'arrivent pas à faire des bons choix. C'est la pression, peut-être, mais bon. Ce sont des problèmes, en tout cas, qui concernent, qui touchent surtout aux équipes africaines et qui fait qu'aujourd'hui, ces équipes-là se retrouvent face à des difficultés. On a même vu le sélectionneur marocain lui aussi souvent. Heureusement pour lui, ces joueurs sont des joueurs qui sont solides, qui sont solidaires, beaucoup plus parce que si on voit les Marocains, ils sont vraiment solidaires. On voit Hakimi courir partout sur le terrain, on voit Brahim Diaz revenir à tout moment, on voit Saïbari qui est un attaquant de pointe, mais qui revient défendre dans la défense centrale, ce que Léo Messi ne fait même pas en Argentine. Donc, je pense que sur ces détails-là, surtout ces détails, les petits détails-là qui comptent, qui font que les équipes africaines aujourd'hui.
0: On s'est beaucoup appesantis sur des équipes qui performent très bien. On va faire mention de deux équipes-là. Les Bafana Sadiq, l'Afrique du Sud.
3: Oui.
0: La Tunisie. Je dis à 0 point parce que elle a encaissé 2 défaites, elle a concédé 2 défaites.
3: 9 buts
0: encaissés, 1 but marqué. Et l'Afrique du Sud aussi qui a 1 point sur 2 matchs, 1 défaite à l'entame et 1 match nul au deuxième match. Est-ce que ces deux équipes, ils ont manqué quoi? Parce que déjà la Tunisie a changé en pleine Coupe du Monde, tu changes d'entraîneur. Est-ce que c'était une bonne idée?
3: La Tunisie déjà, c'est une équipe qui n'a jamais été sérieuse, hein, audacieuse. Parce que si vous voyez, même l'ancien sélectionneur qui a été viré après le premier match, il est déjà dans dans sa liste déjà des joueurs convoqués, je pense que déjà il y a un problème. Et on remet à Hervé Renard l'équipe. Mais vous avez déjà des joueurs qui sont sélectionnés, qui sont aux États-Unis pour une Coupe du Monde. Vous venez pour changer un sélectionneur. Mais celui-là que vous allez mettre à la tête de l'équipe, il va seulement se contenter des joueurs qui sont sélectionnés par celui qui est parti. Donc je pense qu'il n'y a aucun changement. Ils vont seulement espérer délimiter les dégâts lors du dernier match. Là, c'est déjà d'un par rapport à ceux-là et certainement ils sont déjà éliminés. Ça, c'est confirmé. C'est officiel, ils sont déjà éliminés. Maintenant, deuxièmement, vous avez l'Afrique du Sud qui, pour moi, aujourd'hui, est en train aussi de se réinventer parce que il est important de rappeler qu'ils ont le meilleur gardien africain dans leur cage. Et aussi, c'est une équipe audacieuse, c'est une équipe qui a toujours un passé positif dans le monde du football. Et donc, j'espère seulement que cette équipe-là va se retrouver lors de la dernière journée des matchs de poule. Parce qu'on a vu que c'est pas facile, hein. C'est pas facile de jouer contre celui qui organise la Coupe du Monde, chelou, devant les enfants des joueurs, devant la. Parce que pour vous qui êtes ici, là-bas, hein, en Afrique, là-bas, en bas, quitter pour aller jusque là-bas, c'est pas facile. Mais ceux-là qui sont déjà dans la ville, qui sont nés, qui sont grandis, sont même les stades qui, dans lesquels ils sont habitués à jouer. Donc, c'est difficile de tenir tête. Même si, moi, j'ai suivi le premier match, même s'ils ont fait vraiment beaucoup d'efforts pour pouvoir limiter le dégât contre une équipe mexicaine bien organisée. Et on se rappelle également que ça a été la même chose lors de la Coupe du Monde 2010, quand ils avaient organisé la Coupe du Monde, ils avaient réussi, ils avaient ouvert la compétition contre le Mexique. Donc c'est un peu l'histoire qui s'est répétée. Et pour le deuxième match, ils ont fait beaucoup d'efforts pour décrocher un match nul. J'espère seulement que ils vont remporter le dernier match qui leur permettra peut-être d'être deuxième ou d'être choisi parmi les trois meilleurs troisièmes.
0: Milka, à vous, je vais vous adresser cette dernière question. On va mettre un terme à cette première partie de l'émission pour passer à la deuxième partie. Qu'attendez-vous pour la suite de cette compétition, de ce mondial pour les équipes africaines?
1: Bon, moi, je souhaite que les six pays que j'ai cités ici puissent aller au huitième de finale.
0: Alors, donc sur 10, vous espérez voir 6 pays franchir les phases de poule pour accéder à la prochaine phase qui est la finale. Alors, on va mettre un terme à cette première partie de l'émission Béafrica Sport pour passer à la deuxième partie en langue nationale, Sango. 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
7: La lecture de vos avis et communiqués sur Radio de Kiluka appelle à candidature pour le recrutement d'une ou d'un coordonnateur. Employé ministère de la Santé de la Population, intitulé du poste coordonnatrice ou coordonnateur, statut du poste fonctionnaire, supérieur hiérarchique immédiat, directeur de cabinet du ministère de la Santé de la Population, lieu d'affectation Bangui avec des déplacements à l'intérieur du pays, type de recrutement local, durée de contrat, un an renouvelable après évaluation satisfaisante des performances. Le ministère de la Santé de la Population lance un appel à candidature pour le recrutement d'un coordonnateur au profil de l'UGPS. Rôle et responsabilité. Placé sous la responsabilité du ministre de la Santé de la Population et la supervision directe du directeur de cabinet, le coordonnateur a pour mission essentielle assurer la coordination stratégique, opérationnelle et administrative de l'unité de gestion afin de garantir une mise en œuvre efficace, transparente et conforme de projets et programmes de santé, piloter l'exécution des activités de l'UGPS conformément aux conventions de financement cadre de performance et de plan de travail, veiller à la mise à disposition des fonds du profit de programme, direction centrale, direction régionale et district pour la mise en œuvre de leurs activités, superviser la planification, la mise en œuvre, le suivi et l'évaluation de projets et programmes de santé appuyés par les bailleurs, assurer une coordination fluide entre les différentes parties prenantes internes et externes, garantir la conformité aux procédures administratives, financières et techniques en vigueur, mettre en place et suivre le plan de gestion de risque en concertation avec RAF notamment et assurer le suivi de la mise en place des recommandations, assurer la gestion optimale des ressources humaines, matériel et financière de l'UGPPS, coordonner la préparation et la soumission des rapports contractuels requis, représenter l'UGPPS auprès des instances nationales et partenaires internationaux, profil du candidat, qualification et expérience exigée, diplôme universitaire au moins bac plus 5 en santé publique, médecine, sciences sociales, gestion ou administration, au moins 10 ans d'expérience professionnelle, au moins 3 ans, à un poste responsabilité, coordonnateur, directeur, chef de service, etc. Au moins 3 ans d'expérience, à un poste de chargé de programme, projet, bonne connaissance de MS, Windows, Excel, Word, PowerPoint, bonne connaissance des applications, des conférences en ligne et des systèmes de gestion de l'information, solide connaissance de mécanismes et normes de santé publique, capacité avérée et représenter l'organisation à des réunions de coordination avec les bailleurs de fonds, le gouvernement, les Nations Unies, les ONG internationales. Bonne connaissance de politiques et procédures des bailleurs, du gouvernement, des Nations Unies, des ONG. Maîtriser les outils supports de communication maîtrise de la gestion financière de projets financés par les bailleurs de fonds, excellente maîtrise du français et du sango. La maîtrise de l'anglais sera un atout. Qualification et compétences désirées, leadership, rigueur, sens de l'initiative, de l'organisation et de l'anticipation. Avoir un esprit critique et une bonne capacité d'analyse, être intègre et jouir d'une bonne moralité, avoir de bonnes aptitudes de communication, de travail en équipe dans un cadre multisectoriel et multiculturel, être disponible notamment envers les acteurs sur le terrain, avoir une capacité de communication, d'écoute et d'analyse de situation, disposer également de grandes capacités de relations interpersonnelles et de gestion du personnel. Composition et dépôt de dossier. Les personnes intéressées sont invitées à présenter leur dossier de candidature comprenant les pièces suivantes. Une lettre de motivation datée et signée, précision en objet, le titre du poste, un curriculum vitae détaillé et signé, précision, le contact du candidat, téléphone et adresse électronique, une copie de la carte nationale d'identité ou passeport, une copie certifiée du diplôme et des certificats d'attestation de formation en lien avec les exigences du poste, une copie du ou des attestations certificats de travail en lien avec les exigences du poste. La liste de 3 personnes de référence avec leur adresse complète. Le dossier de candidature ainsi constitué doit être déposé sous pli fermé au bureau de l'UJPPS 6 au premier étage de l'ancien cabinet du ministère de la Santé et de la Population avec la mention recrutement au poste du coordonnateur de l'UJPPS à n'ouvrir qu'en comité ou être envoyé en version non modifiable par courriel à l'adresse suivante. Ressources ugpps@gmail.com avec copie à finance@ugpps.gmail.com. Aucun dossier ne sera accepté après la date et l'heure de clôture fixée au plus tard le lundi 13 juillet 2026 à 15h précises. Dispositions complémentaires. Les candidatures conformes seront présélectionnées et invitées à présenter au comité de recrutement l'original des diplômes dont les copies figurent dans le dossier de candidature avant d'accéder au test de recrutement. Le candidat sélectionné devra fournir un casier judiciaire d'au moins 3 mois avant l'engagement de la procédure d'embauche. Avis de vente aux enchères publiques. L'étude de maître Bienvenu Sawiya, huissier de justice, commissaire priseur, informe les personnes de SOS Village d'Enfants qu'elle procédera à la vente aux enchères publiques des équipements de la dite ONG au plus offrant et dernier enrichisseur à la soumission sous pli fermé le samedi 4 juillet 2026 au siège de la dite ONG à 10h précise, 6h quartier Batignolles en face de Dameka Bangui. Il s'agit des équipements suivants. Toyota marque Ulix, modèle DC, année de fabrication 2021. Toyota Fortuné, modèle LC, date de fabrication 2019, Toyota Hardtop, date de fabrication 2020, Toyota IAS Bus, date de fabrication 2021 et Toyota IAS Bus. La mise à prix à partir duquel le soumissionnaire peut faire ses propositions sera affichée sur chaque lot. Les véhicules mis en vente sont sous admission temporaire de la douane. Pour participer à la vente, l'enregistrement au préalable est obligatoire. La soumission débutera mardi 23 juin au vendredi 3 juillet 2026 au siège de l'ONG de 8h à 15h et la visite des équipements. L'adjudicateur paiera ensuite du prix de l'adjudication à titre de frais à l'huissier de justice commissaire priseur, un taux de 12% à l'instant de l'adjudication article 13 du décret numéro 23.248 du 9 octobre 2023. Le vendeur paiera également à titre d'émolument à l'huissier de justice au commissaire priseur un taux de 4% du montant total de vente réalisée. Conditions de vente, paiement au comptant, 12% au-dessus du prix de vente pour l'adjudicateur, 4% au-dessus du prix de vente pour le vendeur. Enlèvement immédiat sous peine de folle enchère. Le ministère de Finances et du Budget porte à la connaissance de l'ensemble du public, notamment des usagers de motocyclettes, des véhicules de toutes catégories, de puissance motrice ainsi que des exploitants de jeux de hasard que les vignettes fiscales pour l'année en cours sont désormais disponibles. En conséquence, toutes les personnes concernées sont invitées sans délai à se rapprocher des services compétents de la Direction générale des impôts et des domaines afin de s'acquitter de cette obligation dans les meilleurs délais. Le ministère des Finances et du Budget informe également qu'une période de grâce est accordée jusqu'au 25 juin 2026. Passé ce délai, une opération massive de contrôle sera organisée sur l'ensemble du territoire national. Les contrevenants s'exposeront aux sanctions prévues par la réglementation en vigueur, notamment le paiement de pénalités et autres. Le ministère des Finances et du Budget réitère son appel au civisme et à la responsabilité de tous afin de respecter strictement cette disposition. Le secrétaire général du syndicat de fonctionnaires et agents de l'État du ministère de l'administration du territoire, de la décentralisation et du développement local invite tous les fonctionnaires et agents de l'État du dit département et ceux des organisations sous tutelle, à savoir la Direction générale de la protection civile et de la Commission nationale chargée de la gestion des frontières, se trouvant à Bangui, de venir massivement prendre part à l'Assemblée générale extraordinaire qui aura lieu le samedi 27 juin à 10h précise. Cette Assemblée générale aura lieu dans l'enceinte de la bourse de travail. Des points importants sont inscrits à l'ordre du jour et seront communiqués séance tenante dans l'intérêt de tous. Notez bien, tout fonctionnaire du ministère est prié de faire acte de présence pour une grande décision collective. Le secrétaire général prie toute personne à l'écoute du présent communiqué et connaissant les intéressés de bien vouloir leur en faire part. Le ministère de la Santé et de la Population, à travers la direction de lutte contre les maladies tropicales négligées et les maladies non transmissibles, informe le public du lancement d'un appel d'offres pour la production des outils de collecte des données, matériel de sensibilisation et autres, dans le cadre des campagnes de distribution gratuite de médicaments de prévention contre certaines de ces maladies.

électronique aux adresses suivantes: donangbi.nonpulchéri@gmail.com ou hermana.george@yahoo.fr. Les candidatures seront évaluées sur la base des critères portant sur la qualité technique, l'expérience, le délai d'exécution et le rapport qualité-prix. Pour le retrait d'appels d'offres et autres informations complémentaires, les soumissionnaires peuvent contacter le secrétariat de la direction au numéro ci-après: 72 90 38 60, 75 40 99 80. Le commissaire de police commandant de compagnie de force d'intervention du corps urbain au commissariat central de la ville de Bangui demande impérativement au gardien de la paix Koudou Mamakao Jefté matricule 10238/23 qui a abandonné son service depuis plus d'un mois de se présenter immédiatement au sein du dit service dès l'écoute du présent communiqué. Le refus de se présenter après ce présent communiqué exposera l'intéressé à des sanctions disciplinaires prévues par le règlement de la discipline générale. Toute personne à l'écoute de ce présent communiqué priée d'en faire part à l'intéressé. Avis de recrutement, le groupe scolaire Institut International Shogi recherche pour recruter deux surveillants généraux pour le lycée. Profil recherché, instituteur, ressortissant de l'ENI, enseignant ressortissant de l'ENS, l'expérience professionnelle de 10 ans au moins dans l'enseignement ou au poste de surveillant général ou un poste similaire. Principale tâche, responsable de l'ordre et de la discipline au sein de l'établissement, responsable de la mise à jour des fichiers et des dossiers des élèves du lycée, assure la gestion des emplois du temps et des cahiers de texte, tient à jour les registres des absences et des consignes des élèves, veille au strict respect du règlement intérieur, veille au retrait des bulletins de notes trimestrielles par les parents, surveille également personnellement l'entrée et sortie des classes, dossier à fournir, lettre de candidature adressée au président fondateur de l'Institut international Shogi, un CV et copie des diplômes. Date limite de dépôt des candidatures le 25 juin 2026 dans l'un de ces sites. Les candidatures féminines sont vivement encouragées. 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La direction du groupe scolaire Tartine et Chocolat et lycée Noël Éclair informe les parents d'élèves et le public banguissois. Les inscriptions pour l'année scolaire 2026-2027 ont commencé. Maternelle, primaire et lycée. Pour tout renseignement, adressez-vous à la direction du groupe scolaire Tartine et Chocolat tous les jours de 7h à 14h, le samedi de 8h à 12h. Téléphone 72 40 25 25, 72 40 25 25. L'Association nationale pour le progrès et le développement, association ANDPS, organise des formations suivantes: entrepreneuriat, cosmétique, initiation à l'informatique, aviculture, posséculture, alphabétisation, soins infirmiers, durée et frais de formation. Entrepreneuriat, frais de formation 15 000 francs CFA, durée un mois du 6 juillet au 6 août 2026. 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Soins infirmiers, frais de formation 30 000 francs CFA, durée 3 mois du 6 juillet au 7 septembre, lieu de formation au sein de l'école Guema Elite School située derrière la paroisse Saint-Timothée à Combattant. L'ONG vous offre
des opportunités de stage.

Les inscriptions continuent et le nombre de places sont limitées. Pour tout renseignement, veuillez contacter les numéros 72 24 90 54, 72 24 90 54 ou bien 75 83 01 07, 75 83 01 07, 70 67 77 17, 70 67 77 17 et enfin 75 18 49 90. 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
2: 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Légué, il y a un peu de 105 km. Même on a guéri, on a tombé aussi avant qu'on ait eu un peu de temps. Il y a un vélo à terre autour. Donc, le cabo a abandonné. Maintenant, par rapport à l'égalité Kabozo, Ando, président Dako, à l'ONU-là, va dire une torture. À l'ONU-là, Bangui, qui a gauché la frontière dans le Tchad. La voiture torture, hein. Il dit ce moment dit.
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2: 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Il y a des médecins qui ont une belle taille. Donc là, il y a 16 km de cabot, si tu en as créé le bara. Maman qui est responsable de sécurité de l'eau, elle est guérie à la prison d'Aku. Elle a 8 ans, elle a 9 ans. Elle a la torture. Votre torture, soit que tu as chassé, c'est tout.
0: Il y a une gagne.
2: Voilà là-bas, comment l'année légale peindre. Je vais aller nous guérir à Bangui jusqu'à Sido et puis à Kiri. 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Le voilà, c'est un cabo. Mais nous, quand tu as dodo, un cabo, le mot, carré de bise, la cause de merde, c'est cabo, sans que maintenant on peut dire. Du penser, ah, mais ça, mini, comment ça coûte.
0: Voilà. Et puis, il y a un peu de temps. Il y a un peu de temps. Il y a un peu de temps.
2: Voilà, bien arrêté.
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0: 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Bien à Cabo.
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4: Oui.
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4: Ah ben ouais.
0: Oui?
4: Vivi, c'est à moi, c'est un petit cabot. Qu'est-ce que ton enfant est attiré à tenir à la fantastique cabot là aussi?
0: Oui.
4: Dans les petites cultures, les sommes de Balani, à Théâtre de l'État, souvent les sommes. 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
0: Allez, merci. Et une balle en moi, Colango, c'est la patate qui a bouton qui a sali et qui a sali. Merci, ils ont dit la cuisine à soi.
4: C'est la cuisine. Grand Jean-Luc,
0: oui.
4: La famille de Tourneille.
0: Oui.
4: Mais
0: tu as expliqué
4: quoi
0: c'est bien. Merci. Merci, papa. Merci. Allô, allô. Est-ce que dans des besoins que Maïna veut quitter Kabou, cause où d'atmina?
2: Oui, justement, à te dire, tu l'as dit, gâti, tu l'as dit. Le pont de la Tennessee, il t'a dit, tu l'as dit, tu l'as dit.
0: Oui.
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2: Oui. Là, tu as déjà un mois et demi, la Pécoti, intervention, il faut qu'on a fait évangélisme, beaucoup, mais RMC, c'est à la Dagué.
0: Oui.
2: À ça, on a dit qu'on a un papa. Un des maisons militaires, c'est dans la zone, et monsieur, je ne sais pas du tout, ben, il t'en a capo, qui m'a dit. À la so, à dire, à la voir, à tous les titanes, à la capter, FM, la capo, capo, à Dawa, c'est un appel à. 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
2: 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Génial.

0: Mesdames et messieurs, merci de choisir Radio Ndiki Luka. C'est l'heure de retrouver Sabrina Larissa Naïlou pour la grande édition de ce soir. Sabrina, bonsoir.
1: Bonsoir Idriss Yaya et bienvenue à tous dans ce journal Les Titres. Les épreuves écrites du baccalauréat général se poursuivent en RCA à Bangui. Cette deuxième journée s'est déroulée sans incident. En revanche, à Rafa et dans le Mbomou, des cas de fraude ont été enregistrés. Dans la Loba, le service de pédiatrie de l'hôpital de district de Boda est confronté à un manque de lits d'hospitalisation, plainte des parents, des patients à suivre. L'ONG Winners a célébré hier en différé la journée de l'enfant africain avec des orphelins du quartier Wango dans le 7e arrondissement de Bangui. En sport, les Fauves de volleyball représenteront la RCA au champ de la discipline en septembre prochain en République démocratique du Congo.
0: Débutées hier, les épreuves écrites du baccalauréat général se poursuivent à Bangui et dans les différents centres d'examen de province.
1: En cette deuxième journée, les candidats sont enthousiastes et apprécient le bon déroulement des épreuves. Du côté des présidents des centres, tout se passe sans incident. Symphorien Ludovic Malekatsa fait le tour de quelques centres.
2: Depuis le début des épreuves de cet examen, aucun incident majeur n'est à signaler. Les candidats, comme tous les présidents de jury, se félicitent du bon déroulement de cette session de juin 2026. Chris Toko, candidat au centre numéro 5 du lycée des martyrs, est très content et apprécie le déroulement des épreuves.
3: On a déjà démarré avec la première matière du deuxième jour, c'est le français. On a déjà terminé, c'est magnifique.
2: En revanche, Hermine Lango, une autre candidate de ce centre, apprécie le fait que certains candidats, bien que surpris en train de tricher, aient eu la chance de poursuivre les épreuves.
4: L'examen s'est bien passé, mais il y a certains de nos collègues qui ont triché, mais il n'y a pas de gravité.
2: Au centre numéro 15, au lycée de Fatima, Prince Awakpali trouve les épreuves faciles.
5: Hier, on a commencé le bac, ça s'est bien passé.
2: De manière générale, les épreuves écrites du baccalauréat de cette année se déroulent normalement sans aucun incident majeur. Les candidats de la série A4' termineront ce jeudi, tandis que ceux des séries B, C, D termineront le vendredi.
0: Cependant, Rafaï, dans le Mbomou, des cas de fraude ont été découverts hier.
1: Oui, selon le président du centre, Dr Xavier Woroinga, 5 personnes ont été prises en flagrant délit alors qu'elles composaient à la place d'autres candidats. Elles ont été remises à la gendarmerie et les copies concernées ont été immédiatement invalidées. Xavier Woroinga, joint par Andy Avila Bisayo.
6: Comme d'habitude, nous faisons des rappels, identification et les cas de substitution. Les candidats, ça, je les sanctionnais sur place et j'ai mis fraude sur leur copie. Moi, j'ai géré de manière académique. Sanction académique, c'est zéro. J'ai signé sur leur copie. Les gendarmes étaient là-bas. Ceux qui étaient à côté de nous pour nous appuyer en même temps, ils vont récupérer ces candidats-là. Candidats libres. Et puis, ils font conduire directement à la gendarmerie. Au nombre de 5, j'ai même mentionné dans mon rapport déjà. Parce qu'on ne peut pas laisser passer des pareilles occasions. La suite maintenant, bon, c'est pas moi qui gère au niveau de la gendarmerie. Il y a des forces de l'ordre qui sont à ma disposition pour nous protéger et assurer l'attitude au niveau de l'établissement. Mais des pareilles situations, j'ai dit, ok, mais ils doivent les récupérer et puis gérer ça à leur niveau là-bas.
0: À Boda dans la Lobaye, le service de pédiatrie de l'hôpital de district fait face à un sérieux manque de lits d'hospitalisation.
1: Avec seulement 19 lits disponibles, la capacité d'accueil du service est insuffisante pour répondre aux besoins des patients. Le constat sur place avec notre correspondante Laure Fortuna Mbossé.
7: C'est un cri de détresse qui dure depuis plusieurs années. À l'hôpital de district sanitaire de Boda, la pédiatrie manque cruellement d'espace. Conséquence directe de cette saturation, il n'est pas rare de voir plusieurs enfants sont assis sur un seul et même lit. Assise au chevet de son enfant, Tatiana Gawaka ne cache pas son désespoir.
8: Parce que le problème, c'est qu'il y a un hôpital.
9: Le problème à l'hôpital est qu'il n'y a pas de place. Il y a trop de monde. Beaucoup d'enfants tombent malades et ceux des villages viennent aussi. Ce qui fait qu'on doit parfois mettre deux enfants sur un même lit d'hôpital.
7: Juste à côté, installée à même le sol sur une natte, Stéphanie Kossi, une mère de famille, partage ce quotidien difficile.
10: Il n'y a pas de place, même les matelas manquent, ce qui fait que les enfants sont serrés sur le lit. Ils dorment à deux ou trois sur le lit, tandis que nous, les mamans, nous dormons au sol. Cette nuit, mon enfant est même tombé par terre.
7: Les responsables de l'hôpital ne souhaitent pas s'exprimer sur ce point. Face à cette situation critique, La population de Boda compte désormais sur le gouvernement pour avoir de meilleures conditions d'hospitalisation au sein de la pédiatrie. Boda, Lord Fortuna Mbosse, Radio Ndekeluka.
0: Autre actualité, l'ONG Winner a célébré hier en différé la journée de l'enfant africain avec des orphelins du quartier Wango dans le 7e arrondissement de Bangui.
1: L'objectif de cette initiative est de leur redonner espoir. Reportage signé Destin du Bonheur Willy Con.
11: La cérémonie a démarré par des prestations de danse traditionnelle ainsi que des récitations réalisées par ces enfants. En présence de plusieurs autorités locales, plus de 60 orphelins ont été mis à l'honneur. Reine, âgée de 12 ans et orpheline de mère, vit dans des conditions difficiles avec son père.
12: Ma mère est décédée et je ne vis qu'avec mon père. Il travaille au champ pour nous faire vivre malgré de nombreuses difficultés. Je pensais rester dans cette détresse, mais je suis heureuse de voir l'ONG Winner partager ce moment avec nous. Aujourd'hui, nous nous sentons comme les autres enfants et nous leur exprimons toute notre gratitude.
11: Festus, un autre orphelin, se réjouit de l'accompagnement scolaire que lui offre l'ONG Winner.
13: Je me réjouis de ce soutien car il est difficile pour nous, les orphelins, d'aller à l'école comme les autres enfants. Grâce à l'accompagnement scolaire de cette ONG, nous retrouvons l'espoir. Leur solidarité et leur compassion envers nous sont profondément appréciées.
11: Selon les responsables de l'ONG Winner, cette célébration vise à offrir à ces enfants un soutien affectif afin qu'ils puissent se considérer au même titre que les autres enfants. Piero Maguera, administrateur à l'ONG Winner.
14: Ces enfants-là, ils n'ont jamais cru un jour passer aussi la fête de journée internationale de l'enfant comme les autres enfants. Mais aujourd'hui, Winner leur donne à peu près cette possibilité de se voir aussi avec espoir comme les autres enfants.
11: Depuis plusieurs années, l'ONG Winner œuvre en faveur des enfants orphelins en leur apportant un soutien dans le domaine de l'éducation, de la santé et de l'alimentation.
0: Et puis Sabrina, la cherté de la vie préoccupe les habitants de Bangassou dans la préfecture du Mbomou.
1: Effectivement Idriss, une hausse du coût des denrées alimentaires est observée ces derniers temps sur le marché. Les ménages les plus vulnérables sont beaucoup touchés par cette situation. Ils sollicitent l'appui des autorités pour trouver une solution. Reportage de Bolivis Massambay en mission dans cette ville.
15: La voix que vous écoutez est celle de Divine, mère de deux enfants rencontrés au marché central de la ville de Bangassou. Selon elle, pour manger à sa faim, il faut dépenser une somme de 5 000 francs CFA.
16: En ce moment, il est vraiment difficile pour nous de bien manger à notre faim. Pour bien manger, il faut dépenser au moins 5 000 francs CFA. Aujourd'hui, avec 2 000 ou 3 000 francs, on ne peut pas nourrir correctement sa famille. Un litre d'huile se vend sur les marchés à 2 500 francs CFA. Même le prix d'un litre d'huile de palme a augmenté.
15: Melvin, une habitante du quartier Barema, affirme que cette situation ne lui permet pas de s'en sortir.
16: Je reviens du marché, mais tout est en hausse. Le prix de la viande de bœuf a également augmenté. Je suis obligée d'acheter uniquement des légumes pour préparer le repas de mes enfants. Avant, avec 1000 francs, je pouvais bien nourrir ma famille, mais aujourd'hui, c'est devenu difficile.
15: Pour Sylvain Bizoué, un des opérateurs économiques de Bangassou, la dégradation des routes est à l'origine de cette crise.
17: Notre route là, c'est très dégradée. Donc on ne peut pas amener des marchandises comme auparavant. Auparavant, on peut 1000 francs les cartons de cubes magie, 500 francs les cartons de biscuits. Donc c'est ça qui est l'origine de cette hausse des prix.
15: Pour l'instant, les habitants de la ville de Bangassou dans la région de Haut-Oubangui fondent leur espoir sur les autorités du pays afin de réhabiliter le tronçon Bangassou-Bombari pour faciliter les échanges commerciaux. Bolivis Massambay, de retour de Bangassou, Radio Ndekeluka.
0: À Sibut dans la Kémo, les bouchers du marché central ont décidé d'augmenter le prix de la viande de bœuf.
1: Selon eux, à partir de la semaine prochaine, le kilogramme passera de 1000 francs à 1500 francs CFA. Une décision prise la semaine dernière, mais elle suscite déjà des réactions de la part des autorités locales et des consommateurs. On en parle avec notre correspondant Innocent Banga Ziambi.
18: La décision fait suite, selon les bouchers, aux difficultés d'approvisionnement. Leur président Amin Gigaza s'en explique.
19: rapport à la difficulté,
20: par rapport aux difficultés sur le terrain, nous sommes obligés d'aller acheter des bœufs à Kakabandoro ou à Daya. C'est la raison qui nous pousse à augmenter le prix de la viande de
19: bœuf.
18: On ne vend pas la viande au kilogramme. Et la Vital, restauratrice, s'oppose à cette augmentation.
21: Les prix de nos plats n'ont pas changé. Mais s'ils augmentent le prix de la viande, qu'allons-nous faire? Alors si ces bouchers veulent augmenter les prix, c'est mieux qu'ils vendent la viande de bœuf par kilo avec un prix raisonnable.
18: Cette décision d'augmenter le prix de la viande a poussé les autorités à tenir une réunion d'urgence mercredi 17 juin avec les bouchers. Le maire de Sibut, Serge Pépin-Gwakaï, accuse certains jeunes d'être à l'origine de cette situation.
22: C'est par rapport à des vols de bœufs, à des braquages de bœufs. Et ça fait peur aux éleveurs d'amener leurs bœufs dans la périphérie de la ville. C'est comme ça que les bœufs sont un peu loin.
18: À l'issue de cette rencontre, les autorités proposent la mise en place d'un parc à bétail. Mais avant tout, une rencontre intersectorielle sera organisée afin de mettre en place un marché hebdomadaire. Rodrigue Léa, secrétaire général du gouvernorat.
23: Pour cela, nous avons demandé aux représentants de FENEC et le directeur régional de l'élevage de mettre en place un marché hebdomadaire pouvant permettre aux uns aux autres d'amener leurs bœufs sur place afin de faciliter aussi à ces bouchers d'avoir accès et approvisionner le marché de Sibut en viande de bœuf.
18: La rareté de la viande sur les marchés de Sibut est principalement liée au départ des éleveurs peuls à la recherche de pâturage pour les troupeaux. Innocent Bangaziambi, Sibut, Radio Ndekeluka.
0: Le ministère des Transports veut remettre de l'ordre dans le secteur du transport en République centrafricaine.
1: Lors d'un point de presse organisé ce matin à Bangui, Nono Wenceslas Ngelekoumon, directeur général des transports de surface, a exprimé ses préoccupations face à l'installation anarchique de certaines agences de transport dans la capitale. Il est au micro de Hamid Tidjani.
24: Il y a deux points essentiels qui ont fait l'objet de cette importante réunion. Le premier point concerne les recommandations issue d'une inspection lors d'un accident à Boali. Donc le département a eu à faire quelques recommandations à ces agences et on fait le suivi pour vérifier ce que réellement ils respectent ou pas. Et nous avons constaté qu'il y a certaines recommandations qui ne sont pas respectées. Surtout les recommandations sur l'âge des conducteurs, sur l'excès de vitesse, sur les surcharges et sur la consommation de drogue par les chauffeurs qui occasionnent de multiples accidents sur nos corridors Bangui-Bello.
1: Vous suivrez l'intégralité des échanges de Nono Wenceslas Ngelekoumon, directeur général des transports de surface, à la fin de ce journal dans le dossier du jour.
0: Actualité hors de nos frontières en Guinée, le procès lié au massacre du 28 septembre 2009 se poursuit.
1: Le parquet a requis une peine de 10 ans de prison ferme contre le colonel de gendarmerie Bienvenu Lama. Selon le procureur, les recrues du camp militaire de Kalea impliqués dans les exactions étaient placés sous son autorité. À ce titre, il doit répondre de ses responsabilités de commandement. L'officier rejette toutefois ces accusations et soutient qu'il n'était pas responsable du camp au moment des faits. De leur côté, les avocats des partis civils estiment que la peine requise est insuffisante et dénoncent une forme de clémence. La prochaine audience est prévue le 29 juin avec les plaidoiries de la défense. Pour rappel, un premier groupe de militaires a déjà été jugé et condamné dans le cadre du premier volet de cette affaire.
0: Démarrons cette page sport avec le volleyball. Les Fauves décrochent leur billet pour le championnat d'Afrique des Nations CHAN prévu en septembre prochain en RDC.
1: Pays organisateur du championnat d'Afrique de la zone 4 qualificatif à cette Coupe d'Afrique, la RCA obtient son ticket à la suite du forfait de Congo-Brazzaville, seule autre nation engagée dans la compétition. Les Diables Rouges ont désisté à la dernière minute, offrant ainsi la qualification aux Fauves. Paul Cresson Ninga, président de la Fédération Centrafricaine de Volleyball, s'exprime sur cette qualification.
25: Nous venons là de vivre un moment historique de la discipline volleyball parce que nous venons d'être qualifiés sur tapis vert au championnat d'Afrique des Nations de volleyball indoor. L'année passée, nous avons pris part au championnat d'Afrique des Nations de la zone 4 à Brazzaville. Nous étions troisième et il fallait déterminer au sortir de ce championnat-là en guise de la Coupe d'Afrique des Nations la quatrième nation qui va participer à ce championnat d'Afrique. Et ce championnat d'Afrique devrait se disputer entre le Congo-Brazza, la Guinée équatoriale, Sao Tomé-Principe, le Gabon et la République centrafricaine. Mais deux nations se sont inscrites pour cette compétition. La République centrafricaine a été déclarée vainqueur, ce qui nous permet d'être qualifiés. C'est vrai, nous sommes habitués à voir le basketball centrafricain participer à la Coupe d'Afrique des Nations. Aujourd'hui, le volleyball est la deuxième discipline collective qui s'inscrit désormais dans cette trajectoire-là. Et nous voulons, en dernier lieu, féliciter au nom de mes collègues membres du bureau les athlètes qui ont fait énormément de sacrifices. Parfois, les entraînements sont programmés à 6h du matin, parfois à 15h, sachant qu'il y a des athlètes qui sont des écoliers, des étudiants, des travailleurs, mais ont accepté de faire ce sacrifice. Et aujourd'hui, ils sont en train de cueillir les résultats de ce sacrifice.
1: Ainsi prend fin ce journal en version française sur Radio Ndekiluka. Merci à tous de l'avoir suivi. Restez des nôtres pour la suite de nos programmes.
0: Sabrina, merci, à demain. 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
0: Dans la rubrique dossier du jour, nous recevons Nono Wenceslas Gelekoumo, directeur général de transport de surface au ministère de transport, au micro de Amitidjani. Il évoque les préoccupations du ministère liées à l'implantation anarchique de certaines agences de transport dans la capitale, ainsi que les nombreux accidents de la circulation impliquant les véhicules de transport en commun et les bennes.
4: Monsieur Nono Wenceslas Ngelekoumo, bonjour.
24: Bonjour, monsieur le journaliste.
4: Lors de votre point de presse organisé ce matin, vous avez dénoncé l'installation anarchique de certaines agences de transport dans la ville de Bangui. Qu'est-ce que vous reprochez exactement aux responsables de ces agences?
24: Oui, je pense que nous venons de sortir d'une réunion regroupant les responsables des agences de transport de voyage en RCA et la municipalité de PK12, les syndicats de voyageurs et quelques représentants de la brigade motorisée de PK12. Il y a deux points essentiels qui ont fait l'objet de cette importante réunion. Le premier point concerne les recommandations issues d'une inspection lors d'un accident à Boali. Donc le département a eu à faire quelques recommandations à ces agences. Et nous avons constaté qu'il y a certaines recommandations qui ne sont pas respectées. Et surtout, les recommandations sur l'âge des conducteurs, sur l'excès de vitesse, sur les surcharges et sur la consommation de drogue par les chauffeurs qui occasionnent de multiples accidents sur le corridor Bangui-Beloko.
4: Alors, quelles mesures concrètes le ministère compte-t-il prendre pour mettre fin à cette situation?
24: Non, tu sais, c'était un rapport. C'est le suivi pour voir est-ce qu'ils respectent ou ils ne respectent pas. Et ceux qui ne respectent pas, on leur demande de chercher à respecter parce qu'on ne doit pas faire des pertes en vies humaines.
4: De nombreux véhicules de ces agences transportent des marchandises. Comment le ministère entend-il renforcer les contrôles techniques afin de garantir la sécurité des usagers?
24: Non, au ministère des Transports, on délivre que l'autorisation de transport pour les personnes ou bien autorisation de transport pour les marchandises. Par exemple, lorsqu'on parle de surcharge, c'est quoi? C'est que ils ont transporté en même temps les marchandises et les personnes dans le bus. Je leur dis que non, en cas d'accident, ce sont ces marchandises-là qui font faire du mal aux voyageurs. Donc, comme moi, au ministère de Transport, je ne délivre pas une autorisation de transport mixte ça vous engage. C'est inadmissible et c'est inacceptable.
4: C'est inacceptable, mais certains passagers déplorent aussi le fait que certains véhicules ne sont pas en bon état. Est-ce que cela ne va pas aussi causer des cas d'accident?
24: Je pense que tous les véhicules doivent avoir des fiches techniques. Et ce sont les fiches techniques qui peuvent nous donner une idée claire sur l'état de santé de ces véhicules-là. Le problème ne se pose pas ici. Le problème se pose au niveau des recommandations. Les recommandations faites lors de l'inspection par rapport à l'accident qui s'est déroulé au PKV6.
4: Ces derniers temps, plusieurs accidents impliquant des camions Ben ont été enregistrés à Bangui. Quelle analyse faites-vous de cette recrudescence des accidents?
24: Je vous dis que c'est un constat amer. Pourquoi? Parce que nous avons mené des enquêtes et nous nous sommes rendus compte que ce sont des véhicules à problème. Et nous demandons à la police et à la gendarmerie de faire leur travail. Parce qu'il y a certains même de ces camions qui ont fait des accidents, qui n'ont pas de carte grise. Hein. Et le rôle du ministère des Transports n'est pas de les réprimer.
4: Comme vous avez dit tout à l'heure que la responsabilité incombe aux propriétaires de ces camions, existe-t-il des sanctions prévues à l'encontre de ces derniers?
24: Non, mais là c'est judiciaire. Si en cas d'accident, c'est un problème purement judiciaire. Donc c'est la police et la gendarmerie qui font le constat et qui définissent la responsabilité.
4: Quel message adressez-vous aux transporteurs et aux responsables des agences de transport afin de réduire les accidents et améliorer la sécurité routière dans la capitale?
24: Je pense que le second point dont on avait débattu, c'était sur le stationnement anarchique au PK12. Donc ils étaient dans le formel. Maintenant, ils quittent le formel pour être dans l'informel. C'est pourquoi je leur dis que c'est un problème grave. C'est grave pourquoi? Pour plusieurs raisons. La première raison, c'est que au PK12, ça rétrécit la circulation et ça cause des accidents de circulation. Donc je leur dis de ramener tous ces bus-là dans leur agence et leur demander de respecter l'autorisation de transport. Parce qu'au ministère ici, on ne leur donne pas l'autorisation mixte qui concerne le transport de marchandises et le transport de personnes. De leur retour de Beloko, presque la quasi-totalité du bus est remplie de marchandises et il y a peu de gens. Et en cas d'accident, ce sont ces marchandises-là qui vont tuer ces gens-là. Et donc leur attention est attirée. Et je demande aussi à nos forces de défense et de sécurité de veiller à ce que les bus qui ne sont pas destinés au transport de personnes ne transporte pas les personnes. Là, c'est le premier cas. Et le second cas, c'est une question de sécurité. Lorsque vous prenez les bagages au niveau de PK12, personne ne contrôle ce qui monte dans leur bus. Ils peuvent transporter des armes, ils peuvent transporter des marchandises dangereuses. Donc, au niveau des agences, ça nous permet d'identifier ce qu'ils transportent.
4: Monsieur Nono Wenceslas Ngirekoumou, merci.
24: C'est à moi de vous remercier, monsieur le journaliste.
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0: Merci à la rédaction de Radio Ndekeluka, 20h23 minutes. 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

0: Sfindike Luka. 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

Allez, big up également à Denison Zaoro. 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Et ça aussi à Maman Ngiaba, Suzanne. 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
2: 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Mais comme je suis fatigué, je suis dit que je suis tout le monde. Mais hier, là, on a quitté la mission. 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
1: 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Alors, tout cas, vous, quand vous êtes en tant que chef du quartier, il s'est dit à 5 heures du matin, ça y est, il a dit, déjà, vous, quand vous êtes en place, vous êtes à peu près 200 km. 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

0: Qu'est-ce que quelqu'un qui demain la Terre.
1: Auditrices et auditeurs, heureux de vous savoir nombreux à l'écoute de Demain la Terre, votre magazine consacré à l'environnement sur Radio Ndekiluka. Les déchets plastiques représentent aujourd'hui un véritable problème pour l'environnement et la santé en République centrafricaine. Chaque jour, ils envahissent les rues, ils polluent les marchés, les rivières et les espaces publics. Lorsqu'ils sont mal gérés, ils contribuent aussi à la pollution de l'air et au changement climatique. Alors, comment réduire cette pollution? Quelles solutions existent déjà dans le pays? La fabrication du charbon et de pavés écologiques à partir des déchets plastiques peut-elle aider à améliorer la situation? Autant de questions que nous abordons dans notre émission d'aujourd'hui avec nos deux invités, Elohim Bema, chef de projet, et Christina Pungo, responsable du développement agricole à l'organisation Jeunesse Verte Active. Dans notre rubrique recyclage, nous vous montrerons également comment donner une seconde vie aux déchets plastiques qui s'accumulent dans nos maisons. Et comme on le fait chaque semaine, commençons par l'actualité environnementale. Dans Loampindé, l'accès à l'eau potable devient de plus en plus difficile pour les habitants du village Badok, situé à 5 km de Bokaranga sur l'axe Bozoum. Selon les autorités locales, plus de 3000 personnes vivent dans cette localité. Cette pénurie d'eau provoque de nombreux problèmes de santé. Les habitants lancent un appel au gouvernement et à ses partenaires pour trouver une solution. Reportage de Peggy Gertrude Serenou.
2: À Badok, la situation est préoccupante. Trouver de l'eau potable relève d'un véritable parcours du combattant pour les habitants. Marguerite Maera, cultivatrice, raconte son calvaire.
3: La situation au village Badok est regrettable. Nous n'avons pas accès à l'eau potable. Pour en trouver, il faut parcourir environ 5 km. Nous sommes contraints de puiser de l'eau dans les sources issues des activités minières. Parfois, nous nous faisons le bain au champ et rapportons de l'eau pour les besoins domestiques.
2: Le seul forage du village est aujourd'hui hors service. Les habitants de Badok, situés à l'entrée de Bokaranga sur la route de Bozoum, se sentent abandonnés par les autorités centrafricaines. Enoch Bissi, président de la jeunesse locale, exprime leur frustration.
4: Nous avons honte d'offrir cette eau à boire à nos visiteurs. Nous utilisons également de l'eau stagnante provenant des fossés aurifères situés à 3 ou 4 km du village. Le manque d'eau ne nous permet pas de nous laver correctement. Nos enfants se lèvent à 4h du matin pour aller chercher de l'eau et ne se lave qu'une seule fois par jour. Il leur arrive même d'aller à l'école sans se très laver car l'accès à l'eau est très difficile.
2: Les notables du village ne savent plus à quel sein se vouer. Le manque de services sociaux de base est criant dans la sous-préfecture de Bokaranga. Plusieurs cas de maladies diarrhéiques sont signalés dans le village liés à la consommation d'eau insalubre. La population appelle les autorités centrafricaines à réagir rapidement pour soulager leur souffrance. Bokaranga, Peggy Gertrude Serenou, Radio Ndekeluka.
1: Cependant, à Obo, dans le Mbomou, plusieurs familles vivent dans des conditions difficiles après la destruction de leur maison par les fortes pluies. Les intempéries qui se sont abattues vendredi dernier sur la ville ont causé d'importants dégâts matériels. Notre correspondant Moïse Bakwa a rencontré quelques sinistrés.
5: Ici au quartier Bambito, quelques personnes réparent leur maison dont les toitures ont été emportées pendant les pluies diluviennes de ces derniers jours. Mais doit sur la tête, Viviane et Sévis Savourou regarde sa maison détruite.
6: Pendant 3 jours,
7: il a plu pendant 3 jours accompagné de vents violents. Les toitures de notre maison ont donc été enlevées. Je ne sais quoi faire puisque c'est une maison familiale et je n'ai pas d'argent. Il n'y a personne qui peut m'aider.
5: Sur les sites de déplacés des émions, plusieurs abris sont également à terre. Guy Anselme, Venezuela, venu des Émeaux, déplorent leurs conditions de vie.
8: Depuis Ganasitigé, il taratine les caméras qui taillent.
9: Ici sur le site, nous avons construit des abris, mais lorsqu'il a plu, certains se sont écroulés. Regardez, nos matériels sont sous le hangar. C'est là où nous avons même passé la nuit. Certaines personnes ont été blessées suite à l'écroulement de leur maison. Nous avons quitté Émeaux pour vivre sur ce site des déplacés de Obo. Alors après ce qui s'est passé, nous demandons de l'assistance humanitaire.
5: Du côté de Katengilingiri, il y a une vingtaine de maison sont écoulés selon le notable David Goumé-Sin. Il plaide en faveur des sinistrés.
10: Vraiment, dans mon quartier, il y a trop de dégâts. Plus de 20 maisons sont effondrées. Et puis, deux bâtiments de l'école Bambito, les toitures sont enlevées par le vent. Et il y a des arbres qui sont tombés sur les toitures. Il y a aussi une maman de troisième âge que la maison a été effondrée sur elle. Elle a eu des chocs au dos, des blessures sur les pieds, un peu partout. Les personnes qui n'ont pas de maison pour le moment, là, leur vie seront comment? Ils vont dormir où? Ils vont manger quoi? Il y a des ustensiles que la maison est tombée là-dessus. Raison pour laquelle je demande au gouvernement de venir à notre aide, aux ONG aussi.
5: Selon les décomptes effectués par les membres de la Croix-Rouge locale, une soixantaine de maisons se sont effondrées suite à la pluie diluvienne du vendredi dernier. 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
1: Comme annoncé au début de cette émission, nous parlons aujourd'hui de la lutte contre les déchets plastiques en République centrafricaine à travers une initiative de transformation de ces déchets en charbon et en pavé écologique. Cette initiative est portée par l'organisation Jeunesse Verte Active. Pour en parler, nous recevons Elohim Bema, chef de projet, et Christina Pungo, responsable du développement agricole au sein de cette organisation. Monsieur Elohim Bema, bonjour.
11: Bonjour, monsieur le journaliste.
1: Vous êtes coordonnateur projet Riciculture à l'organisation Jeunesse Verte Active JVA. À côté de vous, nous avons Madame Christina Pungo. Bonjour.
12: Bonjour Monsieur Destin.
1: Responsable agriculture durable à Jeunesse Verte Active. On va commencer par vous. Pouvez-vous présenter brièvement l'association JVA et sa mission principale dans le domaine environnemental?
12: Alors, la Jeunesse Verte Active est une équipe que nous avons constituée depuis le mois de février pour participer au JFEA à Brazzaville du 5 au 1er juin 2026. Notre équipe est constituée de 5 Centrafricains, à savoir Mbema Elohim, Christina Pungo en ma personne, Kendall Baza, Astrid Mbaram, ainsi que Etienne Soukamkian. Et notre principale mission dans le domaine environnemental est de préserver l'environnement tout en valorisant les déchets. Nous mettons en œuvre différentes solutions pour changer le mode de vie des habitants de la République centrafricaine et en général du bassin du Congo.
1: Ok, merci beaucoup. Revenons vers vous, monsieur Elohim. Qu'est-ce qui vous a d'abord motivé à vous engager dans la lutte contre la pollution plastique en République centrafricaine?
11: Merci, monsieur le journaliste. Ce qui me motive particulièrement, c'est le fait de voir les déchets inonder nos villes. Dans nos quartiers, nous voyons souvent l'inondation, c'est causé beaucoup plus par les déchets qui bouchent les canaux. Et donc, c'est pour cela que nous nous sommes dit que, en tant que jeunes, nous devons aussi prendre soin de notre environnement. Et nous nous sommes réunis pour réfléchir et mettre en place ce projet.
1: Donc, selon vous, les déchets plastiques sont en augmentation en République centrafricaine, c'est ça?
11: Oui, effectivement.
1: Alors, quelle est la cause de l'augmentation de ces déchets plastiques dont vous prétendez lutter contre?
11: Je pourrais vous dire que actuellement, si nous voyons bien, il y a beaucoup d'entreprises qui font dans la production de l'eau pure, de l'eau aussi en bouteille. Et maintenant, il y a déjà ce système de recyclage, mais c'est pas vraiment efficace. Et la population centrafricaine, lorsqu'elle consomme de l'eau pure, elle a tendance à jeter les déchets là n'importe où. Et maintenant, ces déchets sont à l'origine de la pollution et ça dégrade aussi souvent le sol.
1: Revenons vers vous, Madame Christina Pungo. Vous avez dit dans votre propos liminaire ici que vous avez pris part à la journée francophone de l'innovation environnementale qui s'est déroulée à Brazzaville du 1er au 5 juin dernier. Quels ont été les principaux acquis de cette participation?
12: Alors, lors des journées francophones de l'innovation environnementale en action dans le bassin du Congo, il y a 2 semaines à Brazzaville, nous avons beaucoup acquis en matière de connaissances théoriques et pratiques. Nous avons développé notre façon de communiquer déjà en faisant la sensibilisation auprès des habitants. Principalement, nous, notre équipe était basée au quartier Bakongo, pour ceux qui connaissent la ville de Brazza. Nous avons eu à travailler directement avec la population et nous avons senti ce besoin-là. La population était prête à s'engager dans les emplois verts, c'est-à-dire les emplois qui contribuent à préserver l'environnement. Et nous avons vu aussi l'importance du projet que nous portons, en voyant aussi des jeunes de notre âge porter aussi des projets pour la préservation de l'environnement. Nous avons compris que notre mission est cruciale.
1: Et lorsque vous étiez à Brazzaville, qu'est-ce qui est nouveau ou différent dans ce que vous avez vu là-bas par rapport à la mobilisation des jeunes centrafricains dans la lutte contre le changement climatique ou la protection de l'environnement?
12: les gens étaient très intéressés, très intéressés. Nous n'avons forcé personne à venir s'intéresser à notre travail. Les gens venaient d'eux-mêmes vers nous. Donc, la mentalité, je dirais, est légèrement différente par rapport à la population centrafricaine. Les gens sont très intéressés à tout ce qui concerne l'environnement, tout ce qui concerne l'agriculture. Et la ville est très verte. Donc, en même temps, il y a l'urbanisation, mais on ne met pas de côté la nature.
1: Merci beaucoup pour votre réponse. Revenons vers vous, Monsieur Elohim. Vous aussi, vous étiez à Brazzaville à côté de Madame Christina. Est-ce que cette rencontre a-t-elle influencé votre vision ou bien vos actions futures? Si oui, comment?
11: Cette rencontre a vraiment eu de l'impact sur nous, d'une manière générale, les membres de l'équipe. Parce que en tant que jeune, quitter son pays et aller dans un autre pays pour représenter le pays et maintenant sensibiliser la population locale dans le domaine de l'environnement, c'est déjà une grande chose. Et ça nous a aussi permis de voir en fait la réalité, ce qui se passe de l'autre côté, chez les autres. Et ça nous a aussi permis en fait de communiquer avec les Camerounais, les Gabonais, les Guinéens et les Congolais qui étaient là-bas.
1: Merci beaucoup Monsieur Elohim pour vos réponses. Revenons vers vous, Madame Christina. Quelles sont les principales activités que vous menez actuellement pour la lutte contre la pollution plastique à Bangui?
12: Alors, pour la lutte contre la pollution plastique à Bangui, nous produisons du biochar. Le biochar, en fait, c'est le résultat des déchets que nous transformons pour enrichir les sols. Il y a aussi le charbon écologique que nous produisons à partir de ce même biochar. Ce charbon vient de ces déchets et il réduit la déforestation. Et pour finir, il y a les pavés plastiques. Comme dans nos poubelles, il y a différents types de déchets, nous essayons de tous les valoriser. Nous avons des résultats concrets parce que ces produits peuvent déjà être utilisés directement par la population. Ils sont très accessibles. Malheureusement, pour l'instant, c'est à petite échelle que nous les produisons.
1: Alors, si vous parlez des biochars, quels sont les déchets que vous ramassez pour produire ces biochars, pour permettre aux jardiniers de mettre dans leur jardin et d'avoir de bons produits?
12: Le biochar est produit à partir de tout ce qu'il y a comme déchets organiques. Et quand je dis organiques, ce sont les déchets naturels. Donc, les feuilles de manguier, les débris végétaux. Par exemple, vous coupez votre ngunja, le reste des branches là, on peut carboniser ça et transformer ça en biochar.
1: Ça veut dire que les branches qui restent au sol pour devenir biomasse, vous transformez ça pour devenir biochar?
12: Oui, et c'est très rapide par rapport au compostage.
1: D'accord, merci beaucoup. Revenons vers vous, Monsieur Elohim. Comment est née l'idée de fabriquer des charbons écologiques?
11: Vu que ici à Bangui, il y a beaucoup de menuiseries et ces menuiseries produisent des sciures de bois. Et c'est en grande quantité. Et donc nous nous sommes dit, comme alternative, nous voulons lutter contre la pollution, nous pouvons récupérer ces copeaux de bois et maintenant transformer en charbon écologique qui sera utilisé comme énergie tout en luttant contre la déforestation.
1: Pouvez-vous nous décrire un peu, d'une manière simple, le processus de fabrication du charbon écologique?
11: Premièrement, pour faire le charbon écologique, il nous faut des matières premières. Et maintenant, ces matières premières sont principalement le biochar et le lion. Et donc, nous allons d'abord commencer par la collecte, qui est une activité qui consiste à ramasser les déchets. Et maintenant, après la collecte, on fait le tri. Nous allons essayer de séparer ces différents déchets, enlever les déchets plastiques et prendre maintenant les déchets que nous avons besoin pour faire le charbon avec. Après l'étape du tri, nous allons faire la carbonisation. Bon, la carbonisation, c'est le fait de faire brûler sans la présence de l'air à travers un four de carbonisation. Donc, c'est le pyrolyse en quelque sorte. Et maintenant, après cette carbonisation, nous avons le biochar brut qui est utilisé, comme un collègue avait dit, pour l'agriculture. Et donc, une partie de cette biochar va être pris maintenant, va être mélangée avec le lion pour maintenant faire le charbon écologique. Et après ce mélange, nous faisons le pressage. Après le pressage, nous faisons le séchage. Après le séchage, nous avons notre produit final qui est le charbon écologique.
1: Mais est-ce que ces charbons écologiques, les auditeurs qui nous écoutent actuellement peuvent avoir ça?
11: Bon, pour le moment, c'est en étape de prototypage. Nous ne produisons pas en grande quantité.
1: Mais si les Centrafricains peuvent vous passer des commandes?
11: Oui, bon, ils peuvent passer des commandes. Nous allons leur livrer ça. Mais pour le moment, c'est pas encore en grande quantité. Mais nous travaillons aussi en partenariat avec l'association DDEDD qui fait aussi dans le recyclage des déchets et lui aussi il produit aussi le charbon écologique. Donc via l'association DDEDD, nous pouvons aussi livrer les Centrafricains qui ont besoin du charbon écologique.
1: Ok, mais quelle est la différence entre les charbons traditionnels et les charbons écologiques en matière de durabilité?
11: En matière de durabilité, je dirais, pour faire le charbon écologique, nous n'avons pas besoin de couper le bois. Nous allons prendre juste les déchets bruts, maintenant les valoriser pour trouver le charbon écologique. Et en termes de performance aussi, notre charbon est plus ou moins performant que le charbon traditionnel. Parce que vous pouvez prendre juste une briquette de 350 grammes et la durée de consommation de 1 heure à 1h30.
10: Donc c'est avantageux.
11: C'est avantageux. Vous pouvez prendre ça et préparer le coco, même malaxer la boule avec.
1: En quoi ce charbon dont vous venez de parler constitue une alternative intéressante au combustible traditionnel?
11: Parce que déjà, les gens coupent du bois pour faire le charbon traditionnel, comme je l'avais dit. C'est ça qui cause la déforestation. Et maintenant, vu que nous sommes dans le cadre de lutte contre le changement climatique, donc nous prenons les déchets pour transformer en charbon afin de lutter contre la déforestation. Donc, pour enseigner à la population que à partir de vos déchets, vous pouvez les prendre et transformer en charbon écologique au lieu d'aller dans la bourse couper les bois et favoriser la déforestation.
1: Merci beaucoup à vous, M. Elohim Bema, pour vos réponses. Revenons vers vous, Mme Christina. Vous produisez également des pavés écologiques, non? Comment sont-ils fabriqués et quels avantages présentent-ils?
12: Concernant les pavés écologiques, nous travaillons directement avec Mme Ophini Bérénice de PPNC. C'est elle qui nous a formés dans la fabrication des pavés écologiques. Alors, les pavés, nous commençons déjà par la collecte des déchets plastiques. Ensuite, nous les purifions parce que pour les transformer, il faut éviter les impuretés aussi.
1: Et oui, ça veut dire que vous prenez les déchets plastiques, vous les lavez, vous les mettez au soleil.
12: C'est ça. Merci. Dans un langage simple.
1: Effectivement.
12: Ensuite, nous passons directement au feu. Donc, on doit les faire fondre. On fait fondre le plastique.
1: Dans une bolle, effectivement.
12: Oui, dans un dispositif spécial pour ça. On fait fondre le plastique. Ensuite, on mélange à du sable et on passe directement au moulage qui va donner la forme au pavé.
1: Donc, vous mélangez avec du sable pour que ça puisse prendre la forme d'un pavé qu'on met souvent dans les concessions.
12: Oui, la forme et la ressemblance. Parce que quand vous voyez ces pavés-là, vous ne pouvez même pas savoir que c'est du plastique qui est devant vous.
1: Oui. Mm-hmm. Qu'est-ce que vous mettez là-dessus pour que ça prenne une forme homogène?
12: Ça prendra sa forme homogène lors du mélange, parce qu'il faut mélanger avec le sable pour que ça se mélange bien avec le sable et ça devient homogène tout d'un coup.
1: Ok, et quels sont les avantages de ces pavés dans le cadre de la lutte contre les inondations dans une concession par exemple?
12: Comme nous le savons et comme Elohim le disait tout à l'heure, les déchets plastiques nous envahissent et ils prennent jusqu'à un siècle pour se dégrader. Donc c'est une alternative qui permet de les gérer et de les rendre utiles pour l'homme.
1: Alors dites-nous, quels sont les principales difficultés que vous rencontrez dans la mise en œuvre de vos activités en termes de financement, de matériel, de cadre légal, etc.
12: En matière de difficultés, c'est premièrement le financement. Comme l'a dit Lume, nous sommes en étape de prototypage seulement. Ça veut dire que nous avions d'abord l'idée et maintenant nous avons concrétisé cette idée par un petit modèle qu'on appelle prototype. Ce petit modèle-là ne peut pas faire les choses en grandeur. C'est juste pour visualiser notre projet de façon claire, de façon tangible, voilà. Et donc nous avons besoin de financement. C'est la première raison pour laquelle nous sommes partis à Brazzaville, parce que normalement à l'issue de ce concours, nous devions remporter un prix. Mais bon, sur les 6 équipes africaines qui se sont présentées, nous étions 5e. Donc voilà, nous n'avons pas remporté le concours. Et
1: vous avez fait l'effort de présenter un projet.
12: Oui, oui, oui. En tout cas, le pays a été représenté, la Centrafrique a été représentée. Donc c'est ça, nous avons un grand besoin financier pour réaliser notre projet à grande échelle. Donc le financier va de pair avec le matériel. Et concernant la sensibilisation, sur le long terme, nous comptons sensibiliser la population lorsque nous aurons les moyens de mener ces activités. Et légalement parlant aussi, nous ne sommes qu'une équipe. Comme nous l'avons dit, nous ne sommes pas encore structurés. Mais à long terme, nous espérons devenir une association.
1: Mais si vous êtes déjà en équipe, là, vous êtes déjà une association, non? Ça reste à avoir seulement les fonds, le financement et lancer un grand projet, n'est-ce pas?
12: Oui, mais nous ne sommes pas encore reconnus légalement, en fait. Oui. Il faudra faire les papiers nécessaires.
1: Ok, merci beaucoup. Revenons vers vous, Monsieur Elohim. Quel type de soutien auriez-vous besoin pour accroître votre impact en République centrafricaine?
11: Pour accroître notre impact en République centrafricaine, comme Christina vient de le souligner, on aura beaucoup plus du besoin financier, voire aussi du côté de formation. Il faut qu'on puisse d'abord nous former professionnellement dans la transformation et du plastique et du charbon écologique. Parce que lors de la transformation, il y a des fumées qui sortent. Et c'est un peu toxique. Donc, il faut que nous nous formons et il faut que nous puissions aussi avoir des jeunes, des techniciens qui pourront nous venir en appui.
1: Et vous avez besoin aussi de l'engagement de vos pères jeunes, non?
11: Exactement, oui. Pour les former en tant que techniciens. Mm-hmm. Et ces jeunes pourront nous soutenir.
1: D'accord. Et pour en terminer, Madame Christina Pungo, dites-nous, quels sont vos projets pour renforcer votre contribution à la protection de l'environnement en République centrafricaine dans les prochaines années?
12: Alors, dans les prochaines années, nous comptons continuer à produire le biochar, produire le charbon écologique, produire le pavé écologique, et pourquoi pas trouver d'autres alternatives pour les autres déchets, par exemple le papier, pour le valoriser également, et surtout, le plus important, créer des emplois verts pour les jeunes et les femmes afin de protéger l'environnement de la République centrafricaine, de protéger l'environnement du bassin du Congo, parce que comme nous le savons, le bassin du Congo aujourd'hui représente le deuxième poumon de la Terre, donc nous devons préserver nos forêts, c'est très important, au lieu de copier intégralement le modèle occidental. Aujourd'hui, c'est eux qui se plaignent du réchauffement climatique plus que quiconque, donc nous devons avoir des solutions qui changent les données. Je profite aussi pour remercier tous ceux qui ont permis à la jeunesse verte active d'en arriver là où elle en est aujourd'hui. Je veux par là parler premièrement de l'association des DEDD qui nous a formés techniquement. Je veux aussi parler du Centre catholique universitaire qui nous a appuyés, Bangui Sporting Club, Madame Bérénice Mofini de PPNC, l'ambassade de France à travers la structure PDWCAR. Et à la fin, Radio Ndekeluka pour son accueil et qui nous permet d'avoir une voix, de porter notre voix auprès des Centrafricains.
1: Madame Christina Pungo, je rappelle aux auditeurs que vous êtes responsable agriculture durable à l'organisation Jeunesse Verte Active. Je vous remercie.
12: Merci, Monsieur Destin.
1: À côté de vous, nous avons Monsieur Elohim Bema, coordonnateur projet Riciculture à l'association Jeunesse Verte Active. Merci.
11: Merci, Monsieur Destin.
1: Merci également vous, chers auditeurs, pour votre fidélité d'écoute. Avant de terminer, Jefferson Zigaraba nous explique comment donner une seconde vie aux déchets plastiques qui s'accumulent dans nos maisons.
13: Au lieu de les jeter dans la nature ou de les brûler, il est possible de les réutiliser de manière simple et pratique. Une astuce consiste à transformer les sachets plastique en cordes solides pour un usage domestique. Comment faire? Il suffit de nettoyer les sachets puis de les découper en longues bandes. Ces bandes peuvent ensuite être tressées ensemble pour former une corde résistante. Cette corde peut servir à attacher des plantes dans le jardin, regrouper du bois de chauffe, suspendre de petits objets ou encore remplacer temporairement une ficelle. Cette astuce présente plusieurs avantages. Elle permet de réduire la quantité de déchets plastiques dans notre environnement, de limiter les dépenses liées à l'achat de cordes ou de ficelles et de contribuer à la protection de notre cadre de vie. Dans un contexte où les déchets plastiques représentent un défi pour nos villes et nos quartiers, chaque geste compte. Réutiliser ce que nous avons déjà est une façon simple de préserver notre environnement tout en faisant preuve d'ingéniosité. Alors, la prochaine fois que vous avez un sachet plastique entre les mains, ne le considérez pas comme un déchet. Avec un peu de créativité, il peut encore vous rendre service.
1: Demain la Terre, ici prend fin notre émission d'aujourd'hui. À la mise en onde, Guy Rémy Yamelendi, restez à l'écoute, la version en langue nationale Sango de votre émission, c'est après cette courte pause.
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3: Bonsoir à toutes et à tous. La Coupe du Monde 2026 poursuit son cours et l'heure des premiers verdicts approche. Pour l'Afrique, cette édition déjà historique avec 10 nations engagées dans la compétition record pour le continent. Mais à mesure que la phase de groupe touche à sa fin, les rêves de gloire se mêlent aux inquiétudes. Certaines sélections ont pris une sérieuse option sur la qualification et voient déjà se profiler le prochain tour. D'autres en revanche avancent sur un fil sous la menace menace permanente d'une élimination prématurée entre espoir, pression, calcul de dernière minute, chaque point compte désormais. Alors, quelles équipes africaines peuvent encore croire à leur destin mondial, lesquelles sont au bord du précipice et surtout sur les 10 représentants du continent, combien seront encore présents lorsque débutera la phase élimination directe? C'est la grande question de notre émission de ce soir. Ensemble, nous allons analyser les chances, les défis, les scénarios de qualification des nations africaines engagées dans cette Coupe du Monde. Alors, bienvenue dans votre rendez-vous sportif, chers auditeurs, auditrices de Radio Ndeke Luka. Vous qui aimez participer à cette émission, veuillez appeler au 72 29 52 52, au 75 93 33 33 ou via WhatsApp au plus 236 70 08 29 58 pour y participer. Et c'est parti. Africa Sport, comme vous l'avez si bien suivi à l'introduction de cette édition, de cette émission, j'allais dire, on va parler des équipes africaines actuellement dans cette Coupe du Monde, celles qui sont en difficulté, guettées par la disqualification, celles qui sont déjà, je dirais, à la porte de la qualification au prochain tour. Pour en parler, je reçois deux invités aujourd'hui sur Radio Ndeke Luka. Alors, c'est quelque chose qui est vraiment rare dans cette émission, la participation d'une fille, c'est Milka Bissidi. On va commencer par elle. Milka Bissidi, bonjour et bienvenue à Radio Ndeke Luka.
4: Bonjour Nathan, bonjour auditrice, auditeur de la Radio Ndeke Luka. Je suis très contente de participer à cette émission aujourd'hui.
3: Alors, très content également si on pouvait avoir aussi des filles qui aiment le football, qui aiment parler football sur le plan national et international, ça allait faire du bien cette émission Béafrica Sport sur Radio Ndeke Luka. Alors, si vous pouvez conseiller aussi à d'autres filles comme vous de venir participer, parler football ou bien sport en général avec nous sur ce plateau.
4: D'accord, je dirais aux auditrices de la radio ou Bangui Media que le sport ou bien le football n'est pas seulement pour les hommes, mais c'est intéressant aussi pour les femmes. Donc je vous encourage à appeler ou bien à contacter la radio de Kelou quand vous participez à l'émission.
3: Alors, quand vous faites déjà mention de Radio Bangui Media, j'informe les auditeurs de Radio de Kelou que vous êtes journaliste à Radio Bangui Media. De l'autre côté, nous avons Ousmane Oumarou qui a l'habitude de venir sur ce plateau parler football. Oumarou, bienvenue pour ce soir.
5: Bonsoir Nathan, bonsoir à tous les étudiants de Radio Ndeke Luka, particulièrement à ceux-là qui sont amoureux du football comme nous.
3: Amoureux du football comme vous. Alors, vous, je commence par vous. Là, il est question de parler des équipes africaines en ce moment qui sont engagées dans cette Coupe du Monde. Elles sont 10. Aujourd'hui, 2 tours et passé, je dirais, 2 matchs de poule. Les 3e matchs de poule vont commencer ce soir, bien évidemment. Mais avant tout, déjà la disqualification guette certaines équipes nationales africaines. D'autres sont déjà à la porte de leur qualification. Il reste juste un petit détail, soit un match nul, soit une victoire pour essayer un peu de se qualifier au prochain tour. C'est ce qu'on va dire, c'est sur ça qu'on va parler, c'est sur ça que notre émission est bâtie aujourd'hui, cet après-midi, ce soir même, avant le début de cette Coupe du Monde. L'Afrique comptait 10 représentants. Le bilan actuel est-il à la hauteur des attentes ou marron?
5: Moi je dirais tout simplement on voit comment les équipes africaines s'améliorent, parce que vous êtes d'accord avec moi que si on revient un peu en arrière dans les anciennes éditions de 2010, 14, 16, 18 et puis voilà 22 jusqu'aujourd'hui, on voit il y a une amélioration. Moi je peux dire ça comme ça parce qu'aujourd'hui on a certaines équipes africaines qui aujourd'hui pour moi certainement qui vont se qualifier et c'est déjà une bonne chose. Et il y a certaines équipes africaines aujourd'hui qui font peur même à certaines équipes européennes, je ne sais pas trop, américaines si vous voulez, parce que on sait que c'est seulement de là que viennent les grandes équipes. Et donc aujourd'hui, moi, certainement, franchement, je suis content, je peux le dire, je suis content même si mon équipe est encore en train d'être bichée, mais je suis satisfait de ce parcours qui est mesuré à partir de 2 matchs. Je pense que c'est déjà une satisfaction parce qu'on voit l'Égypte qui est en tête d'un groupe, on voit le Ghana aussi qui tient tête à l'Angleterre, on voit comment le Cap-Vert aussi pour sa première participation qui arrive à faire enchaîner 2 matchs nuls, à marquer 2 buts n'est-ce pas, dans un seul match. Je pense que c'est vraiment quelque chose d'encourageant. Beaucoup se disaient que voilà, quand on ira à la Coupe du Monde, quand le Cap-Vert va se lancer dans la compétition, ils vont même pas marquer un but. Aujourd'hui, là, ils ont fait deux matchs, deux nuls, et aujourd'hui, ils ont une bonne position. Et j'espère seulement que pour leur dernier match, dès qu'ils remportent les matchs, certainement, il leur suffira de faire un nul pour espérer, en tout cas, être choisi même parmi les meilleurs troisièmes, pourquoi pas. Et on sait que l'autre match du même groupe, n'est-ce pas, ne sera pas facile pour les autres équipes aussi qui voudraient décrocher une qualification. On a vu aussi la Côte d'Ivoire que je ne classe pas parmi les équipes qui pouvaient défendre le continent africain au niveau mondial, qui est en train de me surprendre. Et on a vu comment ils ont bien fait leur entame. On a vu comment ils ont tenu tête face à l'Allemagne qui a vraiment souffert. Et puis voilà. Et quelques détails, comme j'avais relevé la fois dernière ici, parce que ce sont des jeunes encore, il y a ceux-là qui viennent d'arriver, il y a ceux-là qui voient le manque d'expérience et tout ça-là, qui font qu'aujourd'hui, cette équipe-là n'a pas pu sortir avec un seul point devant les Mannschaft. Alors, de manière générale, même si le Sénégal aujourd'hui, ce n'est pas encore ça, on a vu le Sénégal. Moi, je dirais tout simplement, le Sénégal est tombé mal, parce que si on voit les équipes qui sont dans la poule du Sénégal, c'est vraiment pas.
6: Alors, on peut dire que c'est un groupe de la mort.
5: Cadors! Voilà, des cadors.
6: C'est parce qu'il y a la France des
5: yeux. Généralement, je suis satisfait, même si je suis un peu triste pour les Guinéens aujourd'hui qui vont se débrouiller pour obtenir une qualification parmi les meilleurs troisièmes.
6: Alors, je suis vers vous, Milka. Vous avez suivi la Coupe du Monde. Il y a 10 nations africaines qui y ont participé aujourd'hui. Quel est votre avis sur la prestation de ces équipes africaines?
4: Ok, Nathan, d'abord, je suis fière aujourd'hui de voir 10 équipes africaines jouer la Coupe du Monde. Mm-hmm. C'est une première fois de notre histoire de voir une équipe comme ça. Mais ce qui m'a déplu dans cette Coupe du Monde, c'est la Tunisie. Mm-hmm. L'équipe tunisienne qui entre en jeu deux matchs, deux défaites avec des buts encaissés 5-1 face à la Suède et 4-0 face au Japon. Alors que pendant la Coupe du Monde 2022, si je me rappelais bien, la Tunisie avait battu la France 1-0. Vous voyez, c'est vraiment un manque à gagner pour nous. Maintenant, revenons vers le Sénégal, notre champion d'Afrique, entre guillemets, qui a aussi fait deux défaites face à la France et à la Norvège. Je ne sais pas s'il va gagner son match contre l'Irak. S'il devait gagner le match, ça devait être sur un score, je ne sais pas, de 5 en allant. Parce que là, déjà, le Sénégal a perdu deux matchs. Maintenant, revenons au niveau du Ghana. Je ne pensais pas que le Ghana allait faire un tel exploit. Mm-hmm. Pour moi, le Ghana était ma surprise pendant cette Coupe du Monde. Et mon coup de cœur, c'est le Cap-Vert. Une nation qui vient de loin. Pour sa première fois, il a tenu la tête à l'Angleterre. Et puis, il a fait...
6: C'est l'Espagne avant tout.
5: Oui. À la Roja.
4: Oui.
6: L'Espagne, l'équipe espagnole, oui.
4: Une très grande nation de football, d'ailleurs. Il a tenu tête à l'Espagne, mais non, il a tenu tête encore à l'autre, là, à l'Angleterre, je crois.
5: Non, pas l'Angleterre.
4: L'Angleterre,
5: ils ont
4: 0-0.
5: Fait aussi un match nul contre... Ils ont fait 2-2.
6: Deux buts partout.
4: Contre l'Uruguay.
5: Contre l'Uruguay, voilà.
4: Aussi une grande nation de football. Donc, leur match contre l'Arabie Saoudite, moi, je pense qu'ils vont battre l'Arabie Saoudite. Parce que c'est une équipe qui joue bien. Ils ont une très bonne défense, un bon gardien. Donc, moi, c'est l'analyse que je fais. Et puis, le Congo RDC qui a tenu tête au Portugal, mais malheureusement est tombé devant la Colombie.
6: Ce matin.
4: Et puis, je pense d'ailleurs qu'il va battre l'Ouzbékistan. Parce que c'est une équipe qui est tombée devant le Portugal, que le Congo a tenu tête.
6: Alors, maintenant, parmi les 10 équipes, les 10 équipes africaines qui sont actuellement dans cette compétition, déjà vous avez fait mention de la Tunisie qui a déjà perdu deux matchs avec des scores lourds.
5: Ouais. Qui a déjà éliminé en
4: fait.
6: Donc, disons, on va espérer sur les neuf autres qui restent. Alors, pensez-vous probablement, est-ce que l'Afrique va avoir plus de représentants au prochain tour? Mais sinon, combien, selon votre analyse?
4: Selon mon analyse, il y aura Moi, je dis pas contre certaines équipes.
6: Selon votre analyse.
4: Oui, selon mon analyse, moi, je pense qu'au prochain tour, on peut être sur 6 équipes.
6: 6 équipes sur 9 restantes.
4: 6 équipes sur 9 restantes. Donc, je pense d'abord à l'Égypte qui est déjà qualifiée.
7: Oui.
4: L'Égypte qui est déjà qualifiée.
7: Ils ont 4 points, c'est ça.
4: Ouais.
6: Et donc,
4: L'Égypte, moi, je le Ghana, le Maroc, qui est déjà bien parti.
6: Oui, un pied parti, déjà en 16e de finale.
4: Bien parti, la Côte d'Ivoire, le Cap-Vert et la RDC.
6: Alors, vous voyez déjà sur les 10 nations, vous voyez déjà 6 nations qui vont se qualifier au prochain tour. Je suis avec vous, Ousmane, l'Égypte, leader du groupe G avec 4 points. Je reviens sur ça. Les pharaons tiennent leur destin en main, c'est pour la première fois, parce que c'est difficile pour les pharaons de faire un tel exploit dans cette compétition.
7: Surtout après la Coupe d'Afrique.
6: Ouais, et après la Coupe d'Afrique, souvent c'est difficile pour les pharaons. Ils ont l'habitude de faire des exploits ici en Coupe d'Afrique, mais en Coupe du Monde, ils ont souvent cette difficulté. Pensez-vous que, à force d'enchaîner des performances, je dirais, qui sont positives, pensez-vous que les pharaons vont continuer et après aller chercher cette qualification en 16e et aller jusqu'en quart de finale ou en demi-finale?
7: Moi, je pense que s'il y a un doute à dissiper aujourd'hui, ça sera sur l'Égypte, parce que comme la fois dernière, vous vous rappelez, on a essayé de toucher à toutes ces équipes, de parler de toutes ces équipes africaines au niveau dans cette Coupe du Monde, et on n'a même pas calculé l'Égypte en fait la fois dernière. On a même pas, on a essayé même d'oublier l'Égypte, et aujourd'hui l'Égypte nous surprend et elle est première même de ce groupe avec je crois 4 points. Ils ont battu la Nouvelle-Zélande. Ils avaient été menés. Après, Salah avec sa magie, le 2016-17-18 a permis à cette équipe des pharaons de revenir et puis de remporter le match. C'était vraiment un match que j'avais suivi, effectivement, même si c'était à Munich, je pense, la fois dernière. Et donc, pour moi, aujourd'hui, il n'y a pas assez de doutes sur le fait que l'Égypte va décrocher sa qualification. Maintenant, les autres équipes africaines, certainement, comme nous l'avons dit, ces équipes-là également vont se démerder, surtout la Côte d'Ivoire aujourd'hui qui est vraiment rageuse, parce que on a vu que la Côte d'Ivoire a essayé de défaire l'Équateur, même si après ils ont trébuché face à l'Allemagne sur des petits détails, comme je l'avais tout à l'heure ici. Parce que tout juste avant que l'Allemagne puisse marquer le deuxième but, on a vu l'occasion manquée par Adingra. On a même ressuscité une vidéo d'Adingra quand il jouait pour Monaco. C'était une action similaire, et puis il n'a pas hésité, il a ouvert son pied, il a marqué le but. Et cette fois-ci avec la Côte d'Ivoire, on ne comprenait pas en fait ce qui avait poussé ce talent de pouvoir faire ce choix de vouloir arrêter, sinon faire le contrôle avant de tirer. Donc je pense que pour moi, l'Égypte aujourd'hui est bien partie avec le Maroc, la Côte d'Ivoire et aussi le Congo, qui aussi aujourd'hui qui a perdu son match cette nuit. Même si on a vu les arrêts qui sont sortis par Passy, leur gardien, et on a vu aussi ils ont encaissé le but vers la fin
6: Du match.
7: Et on a vu aussi comment ils avaient cintré les attaquants. Il y avait Rodriguez, il y avait Luis Diaz qui était centré, n'est-ce pas? Ils avaient joué le match, même si c'est dans la foulée, et puis voilà, ils ont pris le but qui a fait que le Congo aujourd'hui va devoir courir pour décrocher une qualification. Mais ça reste en tout cas positif, comme l'a dit Milka, parce que si on voit l'adversaire que le Congo aura lors du dernier match, l'adversaire, je dirais même, c'est l'adversaire le moins compliqué de toute la poule. Parce qu'on a vu comment le Portugal a écrasé
6: les
7: compatriotes de Kusanov.
6: Abdoukadir.
7: Et voilà. Et on a vu aussi comment les Colombiens les ont défaits. Et donc, certainement, le Congo va dire que non. Mais si on a tenu tête à la Colombie, si on a décroché, si on a obtenu un point en face du Portugal de Cristiano Ronaldo, qui n'avait même pas marqué, et en face de nous, pourquoi ne pas chercher les 3 points en face un cuirassé puis espérer décrocher une deuxième place, parce que pour aujourd'hui le Congo, le calcul c'est quoi? C'est que soit le Portugal bat la Colombie, soit la Colombie bat le Portugal, et comme ça, ça permettra au Congo de remporter son match d'aujourd'hui pour espérer, n'est-ce pas, être soit deuxième du groupe de la poule, et puis espérer définitivement se qualifier pour cette étape suivante.
6: Mais je reste avec vous. Vous avez cité quelques équipes là, africaines qui sont déjà prêtes à se qualifier. Mmh. Vous avez cité le Maroc, l'Égypte, le Ghana et la Côte d'Ivoire. Mais dites-nous, hein, quel est leur principal point fort? Parce que là, ils sont déjà à un doigt de se qualifier au prochain tour.
7: Les points forts, les atouts hein, pour ces équipes-là. Déjà pour le Maroc, comme vous le savez, c'est comme je l'avais dit la fois dernière, hein, j'étais avec vous sur ce plateau, on l'avait dit, c'est que le Maroc est la seule équipe aujourd'hui africaine qui peut regarder droit dans les yeux toutes les équipes qui sont présentes aujourd'hui dans la Coupe du Monde. Si on voit bien aujourd'hui, les joueurs marocains, surtout les 11 entrants, les 11 types, sont les coéquipiers des joueurs qui brillent aujourd'hui en Europe. Quand vous prenez Hakimi, quand vous prenez Saïbari, quand vous prenez Bouno qui est assez expérimenté, quand vous prenez Hakimi, les Amrabat, vous voyez tous ces joueurs, tous ces talents là évoluent aussi dans de grands clubs européens, des clubs qui ont remporté de grands trophées européens. Donc ils vont dire que non, vous, avec vous, on est dans des mêmes clubs. Avec vous, on est dans le même championnat. Et donc, il n'y a aucune différence entre vous et nous. La seule différence, c'est que vous, vous êtes européen, nous, on est africain. Et donc, ça, c'est déjà un atout pour le Maroc. Maintenant, pour l'Égypte, il y a l'expérience. C'est une équipe qui est celle qui a remporté plus de Coupes d'Afrique. Il y a un orgueil qui est là. Et un orgueil. Les Égyptiens, ils vont dire non, non, nous, on est les patrons, on est le Brésil, on est le Brésil de l'Afrique, même si aujourd'hui Hakimi s'auto-programme brésilien-africain, hein, on a suivi la place de l'Égypte sur le plan mondial, donc ça fait qu'aujourd'hui l'Égypte va dire que non, il y a un certain orgueil qui est là. Mm-hmm. Il y a aussi quelques anciens qui sont avec eux, les Trezeguet. Nous avons aussi Mo Salah qui lui aussi c'est pratiquement sa dernière Coupe du Monde avec le brassard de capitaine. Il va dire non, mais il faut que je fasse quelque chose pour mon pays, c'est la dernière participation à la Coupe du Monde. Et nous avons les Ivoiriens qui eux aussi, ils ont une équipe des jeunes, ils ont une équipe qui est en train d'être changée, une nouvelle équipe qui est en train d'arriver, trouver l'ancienne équipe. Oui. Bon, il y a ça aussi, mais ils sont aussi avec les vétérans. Il y a Seri Djeku qui est aussi appelé. J'ai vu qu'il n'a toujours pas encore joué. J'ai vu.
6: Mickaël Seri. C'est pas Seri.
7: Voilà. Et nous avons aussi vu Kessier qui a essayé de motiver les jeunes après la débâcle face à l'Allemagne, parce que j'ai vu après sa communication. J'ai vu son interview après le match, il a essayé de motiver les jeunes, de rassembler les jeunes, de dire que voilà, ce n'est pas encore fini, on a encore un match à jouer, on a une finale à remporter. Et de l'autre côté, nous avons le Congo, son seul point positif, il va se dire que non, le Congo va dire non, mais c'est la dernière chance, il faut qu'on la saisisse, même si on n'est pas premier ni deuxième, mais on peut être meilleur troisième, parce que d'après ce que j'ai vu hein, sur certaines pages, il y a six meilleurs troisièmes qui seront repris pour compléter les équipes qualifiées pour enchaîner les 16e. Donc, il y a eu une chance pour le Congo d'espérer quelque chose.
6: Alors, vous avez déjà fait mention d'une partie de ma question que je voulais adresser à Milka. Il est question maintenant ici de repêcher certaines équipes africaines qui seront, je dirais, citées parmi les meilleurs troisièmes de cette compétition. On a le Sénégal, la RDC et la Côte d'Ivoire qui, si perd son match, sera troisième de ce groupe. Ou bien match nul, tout ça. Quelle équipe, sa disqualification parmi ces équipes, la RDC, le Sénégal, la Côte d'Ivoire, vous fera beaucoup plus mal?
4: La RDC.
6: Mais pourquoi la RDC?
4: Parce que ça fait longtemps qu'ils ne sont pas allés à la Coupe du Monde. Mm-hmm. Ça fait presque
6: 52 ans
4: qu'ils ne sont pas allés. Donc, si on les élimine, ça me fera très mal. Mais aussi, je peux ajouter une autre équipe, si tu me le permets.
6: Vas-y.
4: L'équipe sénégalaise.
6: L'équipe sénégalaise, la championne d'Afrique, cette équipe. Alors,
4: donc, éliminer très tôt notre champion d'Afrique, ce n'est pas une bonne chose.
7: Mais alors, champion d'Afrique. l'Afrique sur terrain.
4: Sur terrain, c'est ça.
7: Officiellement, c'est le Maroc qui est champion.
6: Mais le CAS n'a pas encore dit son dernier mot parce qu'il est question d'attendre le verdict.
7: Mais
6: du,
7: pour ça,
6: du
7: il y a un verdict qui est là pour l'instant. On se contente du verdict. Voilà pourquoi aujourd'hui, sur le Mali Sénégal, il n'y a qu'une seule étoile.
6: Oui, c'est pourquoi on dit on s'embrouille pas trop. Quoi. Et donc, pour vous, le Sénégal et les RDC, s'ils sont disqualifiés, ça vous fera beaucoup plus mal parce que normalement, si elles vont plus loin, ces équipes-là, elles pourront faire mal à certaines équipes européennes.
4: Ah oui.
6: Alors, du coup, quels sont les facteurs qui expliquent leurs difficultés, ces équipes-là? C'est parce qu'ils sont tombés dans des poules de mort, c'est parce que ça a joué sur des détails, voilà, ils sont passés à côté de leur match. Qu'est-ce qui a fait qu'ils sont tombés dans cette grande difficulté-là?
4: Moi, je pense que toutes les équipes africaines ont un seul problème en commun, c'est qu'ils jouent la première partie très bien, mais la seconde partie, ça ne marche pas. Il n'y a pas cette cohésion-là en deuxième partie. En première partie, tu vois, exemple, le match de la Côte d'Ivoire contre l'Allemagne. Ils ont bien joué la première partie, mais arrivé à la deuxième partie, c'est pas bien. Le Sénégal, même chose, contre la Norvège. Ils ont bien joué la première partie, arrivé à la deuxième partie, ça flotte au milieu parce que Idrissa Gueye est fatigué, ça flotte au milieu. Et là, la défense... Il ne joue plus bien. Donc, moi, je pense que les équipes africaines ont un seul problème en commun et il faut en remédier. Il faut en remédier. Et moi, je pense qu'il y a aussi un problème, autant pour moi, de compréhension entre les équipes. S'ils essayent de jouer collectivement, comme le Maroc, l'Égypte, ça serait une bonne chose. Parce que le Maroc et l'Égypte jouent collectivement. Et c'est pour cela qu'ils ont une défense très solide, alors que les autres équipes, parfois il n'y a pas de collectivité.
6: Mais la Côte d'Ivoire avait bien défendu devant l'Allemagne. Hein. Leur entraîneur a dit à la fin du match, voilà, ils ont manqué d'expérience, et ils ont encaissé ce but à la dernière minute, ça leur a coûté cher, mais ils ont appris de leur erreur.
4: Ah oui, je pense, mais bon, c'est pas ce que moi j'ai constaté, bon... Chacun son avis sur les équipes, c'est ça.
6: Ok, d'accord. Et chez vous, Ousmane, qu'est-ce qui a manqué à ces équipes africaines là, hein, de faire le poids et de tirer leur qualification? Pourtant, ils ont la force qu'il faut, le talent, les joueurs, ils sont là, les joueurs talentueux, ils sont là. L'équipe, elle est solide. Je prends l'exemple du Sénégal, de la Côte d'Ivoire, de la RDC. Mais ça a manqué quoi là? À quel niveau ça a pêché?
7: Moi, beaucoup plus. Hein. Je suis sûr que vous m'avez lu la fois dernière. Il y a d'abord la question qui est liée à la régularité des équipes, comme l'a souligné Milka. Et c'est aussi le même problème pour notre sélection. Hein, que vous vous souvenez, quand vous étiez à Nouakchott, on avait essayé d'en débattre. Au départ, au début, les équipes vont bien faire les choses. Et à une seule erreur, les équipes vont lâcher. Et je pense que les exemples concrets sont ceux-là qui sont donnés par Milka. On a vu comment même le Congo hier, cette nuit, hein, a bien joué la première partie, a fait tout ce qu'il fallait faire pour empêcher les Colombiens de toucher au filet congolais. Mais après, vers la fin, on a vu comment ils ont marqué des buts, refusé, ils ont touché au poteau et tout ça. Là, ce qui a fait que le Congo a perdu le match. Et la Côte d'Ivoire, la fois dernière, on a vu que la Côte d'Ivoire avait mené au score jusqu'à la deuxième partie, je crois, vers 70e minute, ils ont une dave est venue égaliser, et puis après, par une négligence défensive, et puis voilà, des petits détails qui ont fait que. Et donc, tout ça là, ça entre dans ce que j'appelle l'expérience. Ces équipes-là ne sont pas expérimentées. Il y a beaucoup qui, pour eux, c'est la première fois. C'est comme on dit aussi pour certaines équipes, telles que pour la France aujourd'hui. C'est l'équipe qui a beaucoup plus d'expérience parce que parmi tous les entraîneurs, tous les sélectionneurs qui sont aujourd'hui dans cette Coupe du Monde-là, sont pratiquement... Non, on n'a jamais été sélectionneur en Coupe du Monde. Mais Deschamps, aujourd'hui, il a été sélectionneur de la France depuis 2016 jusqu'à aujourd'hui. Donc il a assez d'expérience. 2018, il est sélectionneur de la France, Coupe du Monde. 2022, sélection de la France, Coupe du Monde. 2026, sélection de la France, Coupe du Monde. Donc je pense que c'est aussi une expérience que ceux-là, ils ont. Et vous verrez que, surtout pour les équipes africaines, il y a les coachs, il y a les sélectionneurs qui souvent sont indécis dans la prise de décision. Et ça, c'est une chose qui a été constatée depuis. Ils n'ont pas le cran, ils n'ont pas le courage de faire certains choix. Et ces choix, souvent, qu'ils font, sont des choix qui font que ces équipes africaines là n'arrivent pas à s'y retrouver. Tel que vous avez une équipe comme le Sénégal par exemple, vous avez aligné un 11 de départ, vous avez Kalidou Koulibaly qui n'a pas joué depuis 3 mois un match officiel, vous l'utilisez contre la France, il fait en sorte que la France marque 2 buts. La même chose contre la Norvège, on a vu comment il a fait et puis il a permis aux cyborgs norvégiens de toucher au filet sénégalais. Ça c'est de deux. Et au devant, là devant, vous avez d'autres joueurs qui sont sur le banc, qui sont dans les grands championnats européens, qui sont en forme. Les Illiman Ndiaye, vous avez Pape Matar Sarr qui n'est pratiquement pas utilisé. Vous avez Ibrahim Baye qui a aussi, c'est vrai, qui n'est pas titulaire au PSG, mais qui a quand même quelque chose parce qu'il y a un orgueil qui est là. Oui. Il est champion d'Europe 2 fois successivement et à chaque fois qu'il entre sur le terrain, il fait la différence. C'est vrai que c'est pas la même chose pour celui qui a commencé le match, mais il y a quelque chose de particulier qui est lié à ce jeune talentueux là.
6: C'est donc, le même qui a marqué devant la France.
7: Voilà, c'est
6: la France,
7: même, voilà, c'est le même joueur qui a marqué contre la France. Donc vous voyez, c'est un peu cela. Et Faye également, le Ivoirien, lui aussi, aujourd'hui, il est reproché de beaucoup de choses. Il a reproché de beaucoup de choses parce que dans les choix, ils sont souvent indécis. Dans les choix, souvent, ils sont lents, ils ont peur. Je ne sais pas trop qu'est-ce qui fait que ces sélectionneurs-là, ils n'arrivent pas à faire des bons choix. C'est la pression peut-être, mais bon. Ce sont des problèmes en tout cas qui concernent, qui touchent surtout aux équipes africaines et qui fait qu'aujourd'hui, ces équipes-là se retrouvent face à des difficultés. On a même vu le sélectionneur marocain, lui aussi, souvent. Heureusement pour lui, ces joueurs sont des joueurs qui sont solides, qui sont solidaires, beaucoup plus, parce que si on voit les Marocains, ils sont vraiment solidaires. On voit Hakimi courir partout sur le terrain, on voit Brahim Diaz revenir à tout moment, on voit Saïd Bahri qui est un attaquant de pointe, mais qui revient défendre dans la défense centrale, ce que Léo Messi n'a fait même pas en Argentine. Donc, je pense que sur ces détails-là, surtout ces détails, les petits détails-là qui comptent, qui font que c'est grave aujourd'hui.
6: On s'est beaucoup à présenter sur des équipes qui performent très bien. On va faire mention de deux équipes là. Les Bafana s'agit de l'Afrique du Sud.
7: Oui.
6: La Tunisie. Je dis à 0 points parce que elle a encaissé 2 défaites, elle a concédé 2 défaites.
7: 9 buts
6: encaissés, 1 but marqué. Et l'Afrique du Sud aussi qui a 1 point sur 2 matchs, 1 défaite à l'entame et 1 match nul au deuxième match. Est-ce que ces deux équipes, ils ont manqué quoi? Parce que déjà la Tunisie a changé en pleine Coupe du Monde. Tu changes d'entraîneur. Est-ce que c'était une bonne idée?
7: La Tunisie, déjà, c'est une équipe qui n'a jamais été sérieuse et audacieuse. Parce que si vous voyez, même l'ancien sélectionneur qui a été viré après le premier match, il est déjà dans la dans sa liste déjà des joueurs convoqués. Je pense qu'il y a déjà un problème. Et on remet à Hervé Renard l'équipe. Mais vous avez déjà des joueurs qui sont sélectionnés, qui sont aux États-Unis pour une Coupe du Monde. Vous venez pour changer un sélectionneur. Mais celui-là que vous allez mettre à la tête de l'équipe, il va seulement se contenter des joueurs qui sont sélectionnés par celui qui est parti. Donc je pense qu'il n'y a aucun changement. Ils vont seulement espérer délimiter les dégâts lors du dernier match. Là, c'est déjà d'un par rapport à ceux-là et certainement ils sont déjà éliminés. Ça c'est confirmé, c'est officiel, ils sont déjà éliminés. Maintenant, deuxièmement, vous avez l'Afrique du Sud qui, pour moi, aujourd'hui, est en train aussi de se réinventer parce que il est important de rappeler qu'ils ont le meilleur gardien africain dans leur cage. Et aussi, c'est une équipe audacieuse, c'est une équipe qui a toujours un passé positif dans le monde du football. Et donc, j'espère seulement que cette équipe-là va se retrouver lors de la dernière journée des matchs de poule. Parce qu'on a vu que c'est pas facile, hein. C'est pas facile de jouer contre celui qui organise la Coupe du Monde, chelou, devant les enfants des joueurs, devant là. Parce que pour vous qui êtes ici, là-bas, hein, en Afrique, là-bas, en bas, et vous quittez pour aller jusque là-bas, c'est pas facile. Mais ceux-là qui sont déjà dans la ville, qui sont nés, qui sont grandis, sont même les stades dans lesquels ils sont habitués à jouer. Donc, c'est difficile de tenir tête. Même si, moi, j'ai suivi le premier match, même s'ils ont fait vraiment beaucoup d'efforts pour pouvoir limiter les dégâts contre une équipe mexicaine bien organisée. Et on se rappelle également que ça a été la même chose lors de la Coupe du Monde 2010, quand ils avaient organisé la Coupe du Monde, ils avaient réussi, ils avaient ouvert la compétition contre le Mexique. Donc c'est un peu l'histoire qui s'est répétée. Et pour le deuxième match, ils ont fait beaucoup d'efforts pour décrocher un match nul. J'espère seulement que ils vont remporter le dernier match qui leur permettra peut-être d'être deuxième ou d'être choisi parmi les trois meilleurs troisièmes.
6: Milka, à vous, je vais vous adresser cette dernière question. On va mettre un terme à cette première partie de l'émission pour passer à la deuxième partie. Qu'attendez-vous pour la suite de cette compétition, de ce mondial pour les équipes africaines?
4: Bon, moi, je souhaite que les 6 pays que j'ai cités ici puissent aller au 8e de finale.
6: Alors, donc sur 10, vous espérez voir 6 pays franchir les phases de poule pour accéder à la prochaine phase qui est le 16e de finale. Alors, on va mettre un terme à cette première partie de l'émission BAfrica Sport pour passer à la deuxième partie en langue nationale, Sango. 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
4: Oui, je suis un garçon qui est intéressé à la tête, mais je suis un type africain, je suis un type de Keluka, je suis un type Coca Panati, je suis un type de Patras, je suis un type de Guerre, je suis un type de Guerre, je suis un type de Guerre, je suis un type de donc. 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
4: Côte d'Ivoire, merci beaucoup. Merci Côte d'Ivoire.
6: Je ne peux pas avoir aussi Ousmane.
5: Et puis le Yimama, il est là-haut.
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5: Non, mais pensez à l'équipe africaine, ça a mené, et aussi là, quoi, ils savent pas, des motifs Afrique, à s'en mettre plein de bilan. Il va bien, Maroc par exemple, à la Guassara, nul na Brésil. 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

0: J'ai mis du temps à te trouver. Attends, on se voit quand même comme ça.
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0: pourquoi pas moi?
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2: Maman, décomptez. On y va. 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
0: Il y a un combat qui est combattu à Rodi. Rodi, Bara, si vous avez un combat, vous avez
1: Bara, tonto, merci.
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1: Je vais vous dire que
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